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1: Bonjour à tous. Sébastien Lecornu tiendra jeudi une conférence de presse consacrée à l'impact de la guerre au Moyen-Orient, lors de laquelle il présentera un nouveau paquet d'aide pour le mois de juin destiné aux secteurs les plus touchés par la hausse des prix du carburant. Le Premier ministre dévoilera le nouveau dispositif d'aide carburant pour le mois de juin. Il vise à protéger les Français qui travaillent et les secteurs économiques les plus touchés des effets de la hausse des prix du pétrole et des produits dérivés. C'est ce que précise un message du service presse de Matignon. Construisons ensemble un mouvement capable de défendre notre indépendance et la possibilité de créer, de diffuser et de programmer librement. En plein Festival de Cannes, quelques 600 professionnels du cinéma ont signé lundi dernier une tribune publiée dans Libération pour dénoncer l'emprise grandissante de Vincent Bolloré sur le cinéma. À travers ce texte, des acteurs comme Swan Arlo ou Juliette Binoche s'alarment de l'intention du groupe Canal+, dont le milliardaire ultra-conservateur est l'actionnaire de référence, de mettre la main sur UGC, le troisième plus grand réseau de salles de cinéma française. Ce projet inquiète le monde du 7e art. Depuis qu'à l'automne, Canal+ a officialisé le rachat d'une partie du capital du GC à hauteur de 34%, avec l'ambition d'acquérir 100% des parts d'ici à 2028. Le président du directoire de Canal+, Maxime Saada, a réagi à cette tribune ce dimanche lors d'une prise de parole en marge du Festival de Cannes. « J'ai vécu cette pétition comme une injustice vis-à-vis des équipes Canal qui s'attachent à défendre l'indépendance de Canal+, et dans toute la diversité de ses choix. Et en conséquence, je ne travaillerai plus, je ne souhaite plus que Canal travaille avec les gens qui ont signé cette pétition. » C'est ce qu'il a lancé dans une réaction transmise à l'agence France-Presse. Le collectif Zappé Bolloré, associé à la tribune, affirme que la menace brandie par Maxime Saada confirme leurs craintes. Les violences dans le périscolaire, le scandale des violences dans le périscolaire à Paris prend encore de l'ampleur. Le parquet enquête sur 84 écoles maternelles, une vingtaine d'élémentaires et une dizaine de crèches. Annonce faite par la procureure de Paris, Laure Bécchot, ce dimanche. A priori, tous les arrondissements parisiens sont concernés.

0: qui est monté en échelle et être de plus en plus performant pour vraiment rénover l'ensemble de notre parc immobilier qui est très énergivore.
1: Oui, on a besoin de rénovation, c'est sûr. Merci beaucoup Xavier Dévy. Je rappelle, David, je rappelle que vous êtes chef de projet innovation pour la société Aegis. Merci d'avoir répondu à nos questions.
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1: Bonjour à tous, je suis ravie de vous retrouver pour ce tout nouveau numéro de Green Solutions. Aujourd'hui, mon invité est Antoine Pagnou, architecte pour le cabinet ASP Architecture. Bonjour.
2: Bonjour.
1: Alors, avant de parler ensemble de votre projet, hein, 4 logements sociaux passifs en bois paille, présentez-nous tout d'abord votre cabinet ASP Architecture.
2: Alors donc nous sommes une agence basée dans les Vosges, à Saint-Dié-des-Vosges. Nous sommes une agence plutôt pluridisciplinaire, pardon, avec 3 architectes, un économiste de la construction, un conducteur de travaux, et puis un dessinateur, 2 secrétaires et plusieurs stagiaires qui viennent tout au long de l'année, notamment de l'École nationale supérieure des techniques et de l'ingénierie du bois qui se situe à Épinal. Dans les Vosges toujours. On travaille, je dirais, dans la construction bois en général et dans le biosourcé et à haute performance énergétique depuis maintenant une vingtaine d'années. On fait beaucoup de logements, mais pas que. On a aussi pas mal de bâtiments tertiaires, de bâtiments d'activité. Donc on n'est pas du tout mono-activité. Par contre, on a une forte, je dirais, une forte caractéristique environnementale et performance énergétique, avec une bonne partie de nos bâtiments qui sont labellisés Passive House. Voilà, sur ce projet-là, on a travaillé aussi avec un partenaire qui est assez régulier pour nous, qui s'appelle Terra Energy, qui est un bureau d'études à la fois énergie, fluide et environnement, qui vient en soutien et en collaboration très très régulière avec nous.
1: D'accord. Et alors, justement, on va parler ensemble de ce fameux projet. Alors, c'est 4 logements sociaux passifs en bois paille, projet qui a remporté le prix public bas carbone ainsi que le grand prix des étudiants des Green Solutions Awards France 2020-2021. Alors, expliquez-nous, décrivez-nous brièvement ce projet qui est situé à plein fin dans les Vosges.
2: Alors, déjà par rapport au projet, c'est un projet donc qui est dans la suite logique de notre production qu'on peut avoir avec le même bailleur social qui s'appelle le Toit Vosgien, qui est un bailleur social très engagé et très en avant, oui. Je dirais, sur son époque, qui a un très bon soutien pour nous, en partie conception. Donc le projet se situe, comme vous l'avez dit, à plein fin, dans une petite commune, à 550 mètres d'altitude, donc juste au pied des montagnes vosgiennes. Donc dans un climat qui est plutôt rude en hiver et donc plutôt froid. Il s'agit de 4 logements sociaux qui viennent s'intégrer finalement en extension du petit village qui est plein fin et qui viennent prendre place donc en bordure de bourg avec une conception très très simple qui à la fois reprend de façon un petit peu mimétique la volumétrie des fermes vosgiennes et à la fois qui s'en détache en développant une écriture architecturale un petit peu différente.
1: D'accord. Là, vous parliez justement du climat hein, très froid l'hiver. J'imagine qu'il a fallu faire tout un travail d'isolation. Est-ce que vous pouvez nous en dire plus ?
2: Oui, tout à fait. Alors, c'est un bâtiment qui est intégralement en structure bois, en ossature bois, qui est isolé avec des bottes de paille. Donc, on a 38 cm de bottes de paille dites agricoles, donc dans leur format tel que ça sort de la botteleuse dans le champ. Et puis, on a encore 8 cm de laine de bois qui viennent renforcer l'ensemble. Ce qui fait qu'on a à la fois, alors on a travaillé énormément sur l'orientation du bâtiment, de façon à ce qu'il soit qui capte au mieux le soleil en hiver et qui s'en protège en été.
1: C'est ce qu'on appelle. Du coup, il est exposé plein sud, j'imagine.
2: Chaque logement a des grandes baies vitrées qui sont orientées plein sud et qui sont aussi des baies protégées du soleil pour éviter qu'on ait la surchauffe en été. Voilà, donc d'abord on oriente bien le bâtiment, après on fait une très bonne enveloppe, c'est-à-dire très isolante, avec des matériaux biosourcés si possible, ce qui est notre cas puisqu'on est à 90% sur la quantité de matériaux global qui est en biosourcé, en fibre végétale. Et puis une très bonne étanchéité à l'air, et derrière on essaie de récupérer un petit peu les calories partout où on peut les récupérer, c'est-à-dire avec une ventilation double flux qui va permettre donc de récupérer des calories sur l'air extrait, et puis avec de la récupération sur les eaux grises, donc au niveau de la production d'eau chaude sanitaire.
1: D'accord. Justement, un des prix, donc, c'est le prix bas carbone. Bas carbone, c'est votre leitmotiv. Vous pouvez nous en dire plus, pourquoi et comment c'est possible ? Comment avez-vous réussi à gagner ce prix ?
2: Grâce au vote de ceux qui ont voté.
1: Oui, j'imagine.
2: Mais en fait, le bas carbone, pourquoi ? Pour essayer d'avoir une empreinte la plus faible possible, sans nier pour autant avoir une empreinte. C'est-à-dire que dès qu'on va faire un acte de construction, on va modifier notre environnement, on va avoir un impact sur la planète. Donc en fait, notre objectif en tant que constructeur, c'est d'essayer de le limiter au maximum. Et le limiter au maximum, c'est... déjà essayer d'être le plus frugal possible, d'utiliser le moins de matériaux possible, et après d'utiliser les matériaux les plus simples de la façon la plus simple possible et les matériaux les plus locaux possible. En l'occurrence là, la structure bois, l'isolation paille, la fibre de bois pardon qui vient en renfort.
1: Ça vient du coin.
2: Ça vient du coin. Tout vient du coin et on se rend compte aussi que ça permet de faire travailler très facilement avec une conception simple des entreprises locales. Donc ça, et le fait de faire des économies d'énergie derrière, grâce à tout ça, ça permet aussi aux locataires de payer beaucoup, beaucoup moins de charges. On est en moyenne à 15 euros de charges par logement, par mois, pour 100% de l'eau chaude, 100% du chauffage, 100% de la ventilation et de l'entretien de l'ensemble du système.
1: Donc ça, c'est ce que paieront l'hiver les locataires par mois, 15 euros par mois seulement.
2: C'est ce qu'ils payent déjà. C'est-à-dire que c'est sur facture. Ce qu'on peut vous dire, c'est que c'est sur facture. Donc c'est réel.
1: D'accord.
2: Ça, c'est grâce à la conception passive et qui permet finalement, on restitue quelque part un SMIC annuel, enfin SMIC mensuel, pardon, sur l'année. À chaque locataire, hein, si par rapport à des charges habituelles qui sont plutôt de 150-200 euros par mois, en fait, on redonne de l'argent quelque part qui n'est pas investi dans des hydrocarbures qui viennent de l'autre bout de la planète et qui vont pouvoir finalement participer à l'économie locale. Donc, il y a une espèce de cercle vertueux qui se forme à travers à la fois l'utilisation de matériaux biosourcés locaux et à la fois les conséquences de cette utilisation, c'est-à-dire des économies d'énergie.
1: D'accord. Concernant l'architecture de ce bâtiment, vous l'avez dit tout à l'heure, donc il est orienté plein sud, justement pour prendre le soleil l'hiver. Vous avez respecté en fait la biodiversité autour de ce bâtiment et vous avez gagné le prix Envirobat Grand Est 2019. Vous pouvez nous en dire plus sur ça ?
2: Alors oui, sur l'architecture en général, c'est très important d'en parler parce que on pourrait avoir la tentation de faire un projet purement technique répondant à des critères techniques. Et en fait, on a aussi une envie d'intégrer nos bâtiments dans leur environnement naturel, c'est-à-dire dans l'environnement naturel, c'est à la fois l'environnement végétal, mais c'est aussi l'environnement des hommes, c'est-à-dire les villages. Et on a travaillé vraiment très très finement les détails d'architecture pour faire en sorte que tout ce qui est technique disparaisse et que finalement on soit pas en train de faire un bâtiment étendard technique dont on ne voit que la technique. En l'occurrence,
1: La technique. Qu'est-ce que vous appelez technique en fait ?
2: Alors la technique, c'est la structure bois, c'est le système énergétique qui est mis à l'intérieur. On essaie de pas être démonstratif, c'est-à-dire de faire le bâtiment qui s'intègre le mieux possible, tout en continuant à essayer d'avoir un dessin architectural contemporain. C'est-à-dire d'affirmer finalement que c'est un bâtiment qui est dans son époque, qui utilise certes des techniques qui sont simples et vernaculaires, hein, c'est la construction bois, mais qui peuvent s'exprimer de façon contemporaine. Là on a des façades, notamment une expression de façade, où on a un volume qui est très monolithique, qui a été rhabillé entièrement, toiture, façade, avec de la tuile de teinte noire, grise et noire, enfin grise vernissée et noire vernissée, qui joue énormément avec le soleil, la lumière, renvoie les couleurs de son environnement, c'est-à-dire qu'il y a une espèce de finalement de fusion dans cette peau-là, qui en même temps un dessin très contemporain. Et dans un village qui est finalement assez rural, on a une intégration et une acceptation par les anciens du village qui est très très bonne. Et c'est très intéressant.
1: C'est important,
2: de voir
1: oui.
2: Ouais. Je pense que ça, c'est vraiment une donnée majeure, c'est-à-dire de continuer à faire de l'architecture, mais d'essayer de la faire avec des outils respectueux de l'environnement et de notre planète.
1: En respectant également le paysage. Eh bien, merci beaucoup Antoine Pagnou pour cette intervention. Merci infiniment et à très bientôt.
2: Merci beaucoup, avec plaisir. Au revoir.
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1: Bonjour à tous. Sébastien Lecornu tiendra jeudi une conférence de presse consacrée à l'impact de la guerre au Moyen-Orient, lors de laquelle il présentera un nouveau paquet d'aides pour le mois de juin destiné aux secteurs les plus touchés par la hausse des prix du carburant. Le Premier ministre dévoilera le nouveau dispositif d'aide carburant pour le mois de juin. Il vise à protéger les Français qui travaillent et les secteurs économiques les plus touchés des effets de la hausse des prix du pétrole et des produits dérivés. C'est ce que précise un message du service presse de Matignon. Construisons ensemble un mouvement capable de défendre notre indépendance et la possibilité de créer, de diffuser et de programmer librement. En plein Festival de Cannes, quelques 600 professionnels du cinéma ont signé lundi dernier une tribune publiée dans Libération pour dénoncer l'emprise grandissante de Vincent Bolloré sur le cinéma. À travers ce texte, des acteurs comme Swann Arlot ou Juliette Binoche s'alarment de l'intention du groupe Canal+, dont le milliardaire ultra-conservateur est l'actionnaire de référence, de mettre la main sur UGC, le troisième plus grand réseau de salles de cinéma française. Ce projet inquiète le monde du 7e art depuis qu'à l'automne, Canal+ a officialisé le rachat d'une partie du capital du UGC à hauteur de 34%, avec l'ambition d'acquérir 100% des parts d'ici à 2028. Le président du directoire de Canal+, Maxime Saada, a réagi à cette tribune ce dimanche lors d'une prise de parole en marge du Festival de Cannes. « J'ai vécu cette pétition comme une injustice vis-à-vis des équipes Canal qui s'attachent à défendre l'indépendance de Canal+, et dans toute la diversité de ses choix. Et en conséquence, je ne travaillerai plus, je ne souhaite plus que Canal travaille avec les gens qui ont signé cette pétition. » C'est ce qu'il a lancé dans une réaction transmise à l'agence France-Presse. Le collectif Zappé Bolloré, associé à la tribune, affirme que la menace brandie par Maxime Saada confirme leurs craintes. Les violences dans le périscolaire, le scandale des violences dans le périscolaire à Paris prend encore de l'ampleur. Le parquet enquête sur 84 écoles maternelles, une vingtaine d'élémentaires et une dizaine de crèches. Annonce faite par la procureure de Paris, Laure Bechtchaud, ce dimanche. A priori, tous les arrondissements parisiens sont concernés.
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2: Bonjour et bienvenue à tous, bienvenue dans cette toute première édition de Regards Croisés, l'émission qui donne la parole aux architectes d'intérieur. Effectivement, mieux connaître cette profession, savoir quand et comment faire appel à eux, pour quels avantages. Mais avant cela, nous allons décrypter ce métier, comment cette profession est née, comment elle s'est organisée en France, mais aussi à l'international. Et pour répondre à ces questions, je suis en compagnie de trois spécialistes. On accueille sur le plateau Yves Paulet. Bonjour Yves.
3: Bonjour.
2: Vous êtes architecte d'intérieur CFAI. Alors CFAI, c'est Conseil français des architectes d'intérieur. Vous êtes également vice-président du pôle action des architectes d'intérieur Île-de-France.
3: Oui.
2: Bienvenue. On accueille alors à distance Marion Bochirol. Bonjour Marion.
4: Bonjour.
2: Vous êtes également architecte d'intérieur CFAI. Vous exercez depuis 2004 dans la région lyonnaise. Vous êtes présidente du pôle action des architectes d'intérieur en Auvergne-Rhône-Alpes depuis 2018. Bienvenue à vous. Et enfin, nous sommes en compagnie de Thierry Conquet. Bonjour Thierry.
5: Bonjour.
2: Également architecte d'intérieur CFAI. Vous êtes également designer. Vous exercez au sein de votre agence parisienne K&Co depuis près de 35 ans. Vous êtes en outre le représentant de CFAI auprès du European Council of Interior Architects, ECIA.
5: C'est exactement ça. Voilà. Et donc le plus vieux autour de la table.
2: Depuis 10 ans, le doyen sur notre plateau, celui qui a le plus d'expérience. Alors, je le disais, au cours de cette émission, on va voir qu'est-ce qu'un architecte d'intérieur, comment la profession s'est organisée, voilà, à quoi ça sert exactement. Mais tout d'abord, avec vous, Yves, on fait cette introduction, ce premier numéro. J'ai envie de poser la question, pourquoi avoir créé cette émission sur Bâti Radio ?
3: Eh bien, c'est venu simplement pour le besoin de parler de l'identité d'une activité professionnelle très spécifique, l'architecture intérieure, et donner la parole à des professionnels qui, généralement, ne l'ont pas.
2: Donc, on va mieux les entendre. Qu'est-ce que ça veut dire ? Ça veut dire qu'aujourd'hui, ils ne l'ont pas. Pourquoi ? Parce qu'on n'y pense pas, ou on les confond peut-être avec d'autres professions ?
3: Oui, je crois qu'on est souvent confondu parce que en fait, nous sommes une profession de gens très discrets.
2: Trop discret.
3: Trop discret peut-être. Et finalement, on laisse les autres parler de nous, mais souvent avec beaucoup de confusion. Mmh. Et donc, nous est venue l'idée que peut-être il fallait réussir à ce qu'on parle mieux de nous, qu'on soit mieux identifié et faire prendre conscience à nos clients potentiels, tant professionnels, toute activité confondue, que résidentielle, que faire travailler un architecte d'intérieur, c'est, au fond, faire une économie. Donc pour une qualité de travail optimale.
2: On va voir tout ça au sein de cette série de plusieurs podcasts. Thierry Conquet, vous êtes d'accord avec ce constat fait par Yves Paulet sur les architectes d'intérieur ?
5: Oui, Yves a parfaitement raison. Je rajouterai juste un point, c'est que le nombre d'architectes d'intérieur en France est assez réduit, puisque on estime la population à entre 2000 et 3000 professionnels. Et quand on compare ça, par exemple, au nombre d'architectes, qui sont 35 000 actuellement, ça fait à peu près 1 pour 10. Mmh. Donc, on a l'habitude de parler de spécialistes. Nous sommes des spécialistes de l'espace.
2: Finalement. Et quelle est la différence, justement, tiens, architecte d'intérieur? On a l'impression que, bon, l'un peut peut-être faire l'autre, c'est-à-dire quand on va aménager sa maison, qu'est-ce que c'est exactement? Alors on va poser cette question à Marion, qui est avec nous à distance. Voilà, comment on définit, qu'est-ce qu'est exactement un architecte d'intérieur, Marion?
4: Alors si vous voulez bien, déjà dans un premier temps, on va essayer de définir notre profession plutôt par rapport à nos spécificités, plutôt par rapport à ce qu'on n'est pas ou par rapport à d'autres professionnels du bâtiment. Donc comme son nom l'indique, l'architecte d'intérieur conçoit l'espace à l'intérieur du cadre bâti. Mmh. Évidemment, il fait partie de la grande famille de la conception architecturale, hein, au même titre que les architectes, évidemment. Mais c'est aussi un concepteur, et ça c'est important, qui mène sa création jusqu'à son terme. Ce qu'on appelle, nous, un maître d'œuvre, c'est-à-dire qu'il va assurer aussi le suivi de chantier. Il est titulaire d'assurance professionnelle très spécifique, hein, en responsabilité civile et décennale, qui lui permettent d'exercer pleinement cette activité de maîtrise d'œuvre, hein, qui est quand même très particulière par rapport à de la conception. Comme on commençait à l'évoquer, les domaines d'intervention sont très larges, hein. On peut intervenir sur, par exemple, de l'hôtellerie-restauration, du commerce, des établissements de santé, d'éducation, de culture, d'habitat. Mais comme chez d'autres professionnels libéraux, comme des avocats, des médecins, par exemple, chaque architecte d'intérieur peut aussi se spécialiser dans un champ très très particulier, mmh, ou intervenir de manière un petit peu plus généraliste.
2: Tiens, je fais une petite interruption. Oui. Justement, vous, autour de la table, est-ce que justement vous êtes généraliste ou vous êtes spécialisé? Marion Bouchirol, pour vous.
4: Alors, moi, pour ma part, j'ai commencé à travailler plutôt dans le domaine de l'habitat. Donc, je me suis principalement intéressée à ce domaine-là pendant une bonne dizaine d'années. Et depuis 5-6 ans, j'essaye maintenant de développer également tout ce qui est question autour des lieux de travail. Alors, aussi bien pour d'autres professionnels libéraux. Je fais pas mal de paramédical en ce moment. Mmh. Et donc, j'essaye d'étendre un petit peu mon activité. Mais par exemple, moi, je suis pas du tout familière avec le commerce ou l'hôtellerie-restauration, qui sont aussi des domaines très, très spécifiques dans nos métiers, avec des contraintes techniques et réglementaires qui sont bien spécifiques.
2: Mmh. Thierry Conquet, pour vous, votre agence est spécialisée?
5: Alors, je ne sais pas quoi dire sur 35 ans, parce que, en fait, ce sont des
2: cycles. Vous avez tout fait.
5: On a un peu tout fait. Donc, il y a eu des périodes dédiées à la mode ou prêt-à-porter. Il y a des périodes qui sont dédiées à des laboratoires pharmaceutiques, d'autres périodes qui sont liées à la banque ou au tertiaire. Oui. Et puis, évidemment, chacun d'entre nous, chacune de nos agences a un réseau de particuliers. Ces particuliers viennent soit directement dans nos agences, soit sont issus d'autres clientèles plus professionnelles, comme par exemple quand vous travaillez pour un banquier, il est fort probable que vous soyez amené à refaire sa maison. Voilà, donc nous sommes spécialisés dans rien du tout. Par contre, on a fait beaucoup de ce qu'on appelle le retail, c'est-à-dire des boutiques pour des marques et pour des grands groupes. Mmh. Voilà, mais on fait aussi beaucoup d'autres choses.
2: Très bien. Yves Paulet, quant à vous.
3: C'est la même réponse que Thierry, au fond, en 25 ans d'agence, des cycles. Donc, habitat, commerce, tertiaire, un peu d'hôtellerie.
2: Est-ce que j'ai une question d'actualité? On a traversé des turbulences, petite crise sanitaire qui est passée par là. On n'a jamais autant habité nos maisons, les uns les autres. Là, je parle pour les clients privés. Est-ce que vous avez vu un surcroît de demandes? On sait que les gens se sont mis au bricolage, mais est-ce qu'ils ont eu le réflexe de se dire « Tiens, moi, j'ai envie de réinventer mon intérieur, je vais faire appel à un architecte d'intérieur ?»
3: Je n'ai pas senti véritablement de rebond. Une volonté de refaire chez soi, mais souvent avec un fantasme dû à des émissions très grand public télévisées qui ont laissé à penser que l'architecture intérieure était à la fois gratuite et durée de jour. C'est pas vrai. Et donc parfois on est appelé par des gens qui n'ont pas le budget, tout simplement, parce qu'ils restent sur cette idée, malheureusement, et c'est aussi une des raisons de cette émission, de bien remettre les choses en place. C'est-à-dire que La réalité, c'est que les travaux coûtent quand même un prix plutôt important, que ça dure longtemps, parce que, enfin longtemps, en tout cas du temps, parce que chaque corps de métier a besoin de son temps pour travailler et faire ses finitions. Donc voilà, mais pas spécialement de rebond.
4: Moi, pour compléter...
2: Alors Marion, allez-y.
4: Pardon. Pour compléter, alors moi j'ai senti au contraire qu'il y avait des nouvelles demandes et des nouveaux usages qui sont apparus, parce que évidemment le télétravail s'est un peu généralisé et on s'est rendu compte que notre habitat n'était pas fait pour travailler dans la plupart des cas.
2: Tout à fait.
4: Et par contre, ces demandes-là ont été pour ma part plus importantes de ce point de vue-là, d'essayer d'adapter ce nouvel usage de l'habitat qui peut-être va se pérenniser, peut-être pas, on verra les choses arriver dans les prochains mois. Mais en tout cas, nous, notre rôle a été effectivement d'amener cette nouvelle fonction au sein de l'habitat, et puis tout ce que ça va générer aussi en termes éventuellement de conflits entre la vie privée et la vie professionnelle. Il y a aussi tous ces éléments-là. On ne fait pas juste du projet dans la maison, mais on réfléchit aussi à tous ces usages-là. Et ces contradictions d'usage qui peuvent apparaître, bien évidemment.
2: Ouais, amener le bureau, et c'est vrai, à la maison, on en a de plus en plus besoin. Et puis, il y en a même qui se dessinent peut-être à 2 jours, 3 jours de télétravail. Alors, le pendant, Marion Beugirol, c'est qu'on a aussi des entreprises qui sont en train de se réinventer. S'ils disent, tiens, des espaces, on va peut-être en faire des lieux différents. On va aménager cet espace de travail, qui d'ailleurs n'est peut-être moins un espace de travail que de réunion. Thierry Conquet, est-ce que vous avez aussi une demande de la part des professionnels, notamment sur les bureaux ?
5: Oui, alors, pour rebondir sur ce que disait Marion et pour répondre à votre question, il y a souvent une méprise qui existe sur ce qu'est le thème de la déco ou ce qu'est la création de l'espace. Ouais. Bon, ça, c'est vraiment quelque chose on doit faire face à cette demande-là parce qu'il y a souvent beaucoup de méconnaissance de la part des maîtres d'ouvrage ou de nos clients qui pensent que changer la couleur du salon ou changer la couleur du bureau va d'un seul coup permettre de transformer le mode de vie. C'est la grande différence entre la décoration et la création de l'espace ou l'architecture intérieure. On a l'habitude entre nous, entre professionnels, de parler de territoire et de trajectoire. C'est quelque chose qui est très important pour les phénomènes de conception. Créer un territoire pour une fonction donnée ou pour des habitudes de vie ou pour un mode de vie, créer des trajectoires pour relier certains espaces, sont des choses qui sont perpétuellement sur nos planches à dessin. Le Covid a effectivement amené une réflexion là-dessus. C'est-à-dire que ce soit dans un hôtel, on voit la transformation des chambres d'hôtel, où on voit la transformation des habitats chez soi, ça n'est pas que aller dans une grande enseigne de distribution liée au bricolage qui va permettre de faire ça. C'est souvent la conception même d'un espace qui est à reprendre en compte. Et dans ce cas-là, il faut peut-être s'adresser à un vrai professionnel qui est capable d'avoir une réflexion à long terme.
2: Et alors justement, redessiner l'espace, ça ne se fait pas tout seul. En tout cas, il y a différents corps de métier qui interviennent. Et justement, Marion, je vous redonne la main. Justement, vous travaillez avec bien d'autres professionnels du cadre bâti.
4: Alors, comme on le disait tout à l'heure, oui, tout va dépendre de l'ampleur des projets, mais c'est vrai que l'architecte d'intérieur intervenant dans le cadre bâti, il est amené nécessairement à travailler, alors voilà, selon les projets, mais avec des architectes, des économistes, des ingénieurs et des décorateurs dont on parlait aussi tout à l'heure. En fait, tout est question d'échelle dans ces professionnels. L'architecte d'intérieur, lui, va être vraiment au plus près de l'être humain, de son environnement, vraiment immédiat. Donc nous, c'est vrai que nos projets se conçoivent à partir de l'humain, à partir de la personne qui va habiter, qui va travailler ces lieux-là. Et on est vraiment, nous, à la frontière entre le bâti et l'usage intérieur qui va en découler. Et donc, toute l'évolution et toute la rénovation du cadre de vie, et bien sûr, maintenant, les enjeux écologiques et sociétaux qui les accompagnent, puisque nos clients sont de plus en plus sensibilisés aussi à ces problématiques écologiques. Et on sait que le bâtiment est une des sources de production
2: de gaz à effet de serre,
4: de biens, de matières, de transport, etc., qui est dans les plus importants. Et donc, on a aussi, nous, une responsabilité sociétale de ce point de vue-là sur tous ces enjeux écologiques et sociétaux qui accompagnent ces mutations intérieures.
2: Oui, alors là aussi, un retour sur l'actualité avec les différents rapports plus alarmants ou alarmistes les uns que les autres que fait par le GIEC, par exemple. C'est vrai que là, professionnels comme à l'échelle de l'individu, on est de plus en plus intéressés et préoccupés par ces sujets. Est-ce qu'il y a une demande de la part des entreprises, justement, pour utiliser des matériaux plus économes? On sait qu'il y a la mise en œuvre de nouvelles normes là, hein, qui arrivent très très vite, la RE 2020 à partir du 1er janvier 2022. Est-ce que ça modifie votre façon de travailler, Alain Bouchirol?
4: Ben écoutez, alors je dirais plus que l'impulsion des entreprises, c'est vraiment l'impulsion des maîtres d'ouvrage et notre impulsion à nous, architectes d'intérieur, pour amener ces problématiques environnementales sur le terrain. Parce qu'on est tout à fait conscient qu'on ne construit pas pour les 2 années qui arrivent, on construit et en tout cas on met en œuvre des éléments qu'on veut durables et le plus responsable possible aussi, alors dans l'immédiat, mais aussi sur le long terme. Et je dirais, cette notion d'écologie, elle n'est pas uniquement comprise dans le choix des matériaux, elle est en soi également inclue déjà dans notre métier qui travaille sur un cadre bâti existant plutôt que de travailler sur de la construction de nouvelles surfaces. Donc en soi, le métier d'architecte d'intérieur est déjà dans cette démarche-là de transformation d'un bâti existant. Et puis surtout, en répondant à ces problématiques d'usage, alors immédiates, mais aussi sur le plus long terme, on est amené, nous, à concevoir des intérieurs qui peuvent justement évoluer de manière beaucoup plus simple et beaucoup plus fluide d'un usage à l'autre, que ce soit sur un changement d'activité, que ce soit sur une évolution de l'activité. Mais notre travail est là aussi pour travailler sur du long terme. C'est pour ça que tout à l'heure, Thierry parlait de l'échelle, enfin de l'espace et du temps, mais on est vraiment dans ces deux enjeux-là, et la notion écologique et économique se fait aussi par ces questions d'usage sur le plus long terme.
2: Oui, d'ailleurs, il y a de plus en plus d'architectes qui travaillent aussi sur la réversibilité du bâtiment, c'est-à-dire se dire, bah tiens, on va bâtir quelque chose qui va forcément durer plusieurs dizaines d'années, voire plus. On est ici au cœur de Paris, en plein quartier haussmannien, donc c'est fait pour durer. Par contre, on ne sait pas quels seront les usages, c'est-à-dire qu'on voit aujourd'hui des bureaux qui deviennent des logements, ou inversement. Est-ce que dans le domaine, chez les architectes d'intérieur, on a cette notion aussi de se dire, bah tiens, aujourd'hui, essayons de faire quelque chose qui va pouvoir se réutiliser ou se reconfigurer facilement.
4: Alors, dans le domaine de l'habitat, c'est quelque chose nécessairement auquel on pense très très rapidement, puisqu'on voit les évolutions familiales et sociales, avec notamment, je pense aux familles recomposées, aux parents âgés qu'on va venir accueillir quand ils sont en perte d'autonomie. Dans le domaine de l'habitat, c'est vraiment quelque chose qu'on prend en compte dès le départ, c'est-à-dire qu'on va certes rénover ou faire évoluer pour la famille telle qu'elle est actuellement, mais on pense à 5 ans, à 10 ans, à 15 ans, et c'est des éléments qu'on intègre dans notre conception pour que justement ces évolutions-là soient le plus simples possible pour nos clients par la suite.
2: Voilà, en tout cas, on en sait un petit peu plus sur ce métier d'architecte d'intérieur. On va se pencher maintenant vers l'histoire, un petit peu. Voilà, on a Thierry Conquet, donc à qui on va demander de nous faire un peu ce panorama. Comment s'est structurée cette profession? Comment elle est née, Thierry Conquet?
5: C'est un long trajet, puisque la frise historique dont on peut parler s'étend maintenant sur 100 ans. Le 1921, c'est la création de l'UAM, l'Union des artistes modernes,
2: par des gens. Donc il y a un siècle tout rond.
5: Ben, oui, on peut le placer comme ça. Il y avait déjà des prémices de toute cette activité-là autour des objets de la vie ou des lieux de la vie quotidienne, avec la création de l'Union des arts décoratifs, par exemple, en 1885. Bon, ça peut remonter beaucoup plus loin que ça. Mais la création de l'Union des artistes modernes par des gens comme Charlotte Perriand ou Robert Malestévins, c'est le début des années 20. Et puis ensuite, vous avez une suite ininterrompue d'associations professionnelles, l'une remplaçant l'autre au gré des modes, au gré des goûts, au gré des appellations, pour arriver aujourd'hui à ce qu'on appelle le pôle action des architectes d'intérieur. Alors, au milieu de toute cette frise-là, vous avez une balise très importante, qui est la création de l'OPQAI, qui est l'Office professionnel de qualification des architectes d'intérieur en 1981 et qui était quelque chose juste après la loi sur l'architecture de 1977 créée par le Conseil national de l'ordre des architectes qui a souhaité reconnaître ce qu'était une activité liée à l'aménagement et à la création de l'espace et qui n'apparaissait pas dans cette loi de 77. Et l'OPQAI a été pour nous tous la base de beaucoup de choses puisque ça a été un moment de reconnaissance d'une activité spécifique au cœur de la famille de la conception architecturale. Mmh. Alors, l'OPQAI a duré 20 ans et a été remplacé par le CFAI, le Conseil français des architectes d'intérieur, en 2000 ou 2001, suite à la décision du Conseil national de l'ordre des architectes de se retirer du conseil d'administration, jugeant, et j'ouvre les guillemets, que cette profession était arrivée à maturité, comme disait un de ses présidents de l'époque, Jean-François Susini. Voilà, en gros, voilà l'histoire. Donc vous avez aujourd'hui une profession qui est très structurée, remplie de bénévolat, de gens qui sont dans des têtes de structure en province, en région, à Paris, et qui essayent de faire vivre une activité professionnelle qui a beaucoup de notoriété alors qu'elle est très petite.
2: Mmh. Je pense à ceux qui nous écoutent, est-ce que peut-être ça va créer des vocations cette émission ? Est-ce qu'il y a un parcours, un cursus, des études spécifiques ou des écoles qui préparent à ce métier ?
5: Alors oui, l'OPQAI puis le CFAI reconnaît non seulement l'architecture intérieure et les architectes d'intérieur et par là même les établissements d'enseignement qui forment à cette activité. Et donc il y a une quinzaine d'écoles aujourd'hui reconnues par le CFAI qui forment des architectes d'intérieur. Mais il y a beaucoup d'autres formations qui existent aussi, par contre avec des niveaux très différents. Nous, au CFAI et dans ces associations qui sont réunies aujourd'hui autour de cette table, on favorise 5 ans d'études, c'est-à-dire l'équivalent d'un grand master, parce qu'on s'aperçoit que ça n'est ni en 2 ans ni en 3 ans qu'on fera le tour du problème. Mmh. Voilà. Et puis tout ça tourne autour d'un point important, c'est la création de la charte sur la formation, la charte sur l'enseignement, qui est à l'initiative de l'OPQAI en 1996 et qui a été le point de départ d'une reconnaissance de ces cursus en bac plus 5 d'enseignement d'architecture intérieure.
2: Marion Bochirol.
4: Oui, juste pour compléter ce que dit Thierry sur la formation, effectivement, on se rend compte qu'on est dans un métier alors très technique, on est dans un métier du bâtiment, hein, donc il y a toute une culture technique et architecturale qu'il va falloir acquérir pendant ces années de formation, mais on est aussi une profession, comme on disait tout à l'heure, vraiment en lien avec l'être humain, donc avec tout ce que ça comporte d'histoire, de sociologie, d'histoire de l'art également, et donc l'architecte d'intérieur ne peut être que former avec une très bonne culture générale dans tous ces domaines-là pour pouvoir répondre et intervenir aux différents types de clientèle avec lesquels il va être amené à travailler. Donc c'est vrai que on pourrait imaginer qu'en maîtrisant un logiciel de 3D, on devient architecte d'intérieur, mais il y a bien plus que ça. Il y a évidemment la maîtrise des outils, mais on est aussi sur cette culture architecturale, technique, conceptuelle qui est très importante et qu'il ne faut pas occulter puisqu'on voit de plus en plus des formations très très courtes proposant des reconversions professionnelles par exemple ou à des étudiants de pouvoir se former à ces métiers-là en 1 ou 2 années ce qu'on considère nous étant comme étant presque dangereux pour la suite.
2: Un peu léger, on l'a compris. Donc oui, formation complète. On a défini donc cette frise chronologique, l'OPQAI, CFAI. Aujourd'hui, donc, il définit les compétences professionnelles nécessaires à l'exercice de ce métier. Alors évidemment, la France n'est pas tout seul, isolé. Est-ce que vous pouvez nous parler, Thierry, du European Council of Interior Architects, c'est-à-dire une initiative qui est quoi, européenne?
5: Oui, alors le CIA, le Conseil européen des architectes d'intérieur, est en fait une association d'associations. Dans les années, je crois que c'est 90, enfin, dans les années 70, il y avait un organisme qui s'appelait l'IFI, qui était l'International Federation of Interior Architects, et qui a créé en fait une filiale européenne qui s'est appelée le CIA, et le CIA est devenu autonome. Alors elle regroupe aujourd'hui une vingtaine de pays qui délèguent une association représentative des architectes d'intérieur dans chacun de ces pays. Et ça fait un tour de table très intéressant puisque les modes d'exercice classe ou les modes de reconnaissance sont tous un peu différents. Mmh. Par contre, ce qui unit toutes ces associations, c'est le terme architecte d'intérieur, interior architect, qui est vraiment référencé partout. Alors, je parlais tout à l'heure d'une charte sur l'enseignement, qui était une initiative française de 1996, qui a été signée en fait par tous les adhérents de l'ECIA en 2000 ou 2001. Et puis, ce work in progress a continué à travailler et l'année dernière a été déposée une mise à jour définitive pour les quelques années qui viennent, de cette charte sur l'enseignement, qui est une charte européenne de l'enseignement et qui a fait dire à la présidente de la commission, Ursula von der Leyen, que c'était le plus petit dénominateur commun qui permettait à une activité professionnelle de se reconnaître, c'était bien justement l'enseignement. Voilà. Donc le CIA, c'est ça, c'est une base de travail, une base de rencontre, de partage. Et je vais dire encore un tout petit mot là-dessus, si vous me le permettez. Le CIA est, on va dire, cofondateur et co-signataire d'une plateforme toujours voulue par la présidence de l'Union européenne qui s'appelle le New Bauhaus, qui est une manière de réfléchir aujourd'hui sur ce que sera l'évolution de nos modes de vie, de nos logements, de notre environnement, et qui regroupe une vingtaine de grandes associations internationales européennes, les architectes internationaux, les urbanistes, les landscape architects, les architectes d'intérieur, etc. Et le CIA est partie prenante dans cette histoire.
2: D'accord, New European Bauhaus,
5: oui.
2: Qui fait donc référence et miroir au grand mouvement lancé dans les années 20, 1920,
5: oui.
2: En Allemagne, donc une reconfiction.
5: Exactement, et c'est pour ça qu'on parlait tout à l'heure. C'est très ambitieux et c'est tout à fait passionnant pour des gens qui sont au départ des créatifs, comme nous le sommes, parce qu'on sait très bien que les débuts de siècle sont toujours porteurs d'innovation et d'idées émergentes, et je pense que c'est le cas en ce moment.
2: Bon, même si on se souhaite quand même un siècle moins agité que le précédent, surtout au niveau des guerres. Hein. Alors, Marion, reviens-vous. Vous êtes présidente du Pôle Action des architectes intérieurs en Auvergne-Rhône-Alpes depuis 3 ans maintenant, depuis 2018. Pouvez-vous nous dire quel est le rôle du pôle action des architectes d'intérieur ?
4: Alors, avant de répondre à votre question, donc on a parlé tout à l'heure du Conseil français des architectes d'intérieur qui a une vocation plutôt ordinale, au même titre que l'Ordre des architectes, par exemple, dont Thierry a parlé. Nous, au niveau du pôle action des architectes d'intérieur, on est plutôt une association professionnelle qui avons pour vocation d'animer la profession en région. Donc, on représente maintenant environ 200 architectes d'intérieur sur tout le territoire français. On a un ancrage régional qui est extrêmement fort et on amène nos confrères, nos consoeurs à se rassembler pour des actions vraiment très collectives, très concrètes, qui vont les aider dans leur pratique du métier, qui vont aussi leur proposer un réseau d'échanges, de coopération, de solidarité entre des architectes très expérimentés, mais aussi les plus jeunes, puisqu'on accueille tous les ans beaucoup de nos jeunes confrères qui sortent des formations dont on parlait tout à l'heure. Donc ce pôle action, c'est aussi un centre de ressources et d'expertise, et puis de réflexion prospective sur notre métier. On fédère des professionnels autour de séminaires, de formations continues spécifiques. Et on développe tout un tas d'actions en région pour nos confrères et nos consoeurs.
2: D'accord. Tiens, justement sur les jeunes là que vous accueillez, est-ce que c'est pas

0: On a continué aussi malgré tout à les recevoir en stage dans nos agences, même si évidemment on était, comme on dit, en mode un petit peu dégradé sur du stage à distance, mais on a essayé dans la mesure du possible de continuer à les emmener sur certains chantiers et à maintenir ce lien avec les jeunes. Nous, ce qu'on met vraiment aussi beaucoup en place, c'est un séminaire mensuel sur des thématiques très très variées qui vont par exemple parler de questions assurantielles, de questions juridiques, de questions techniques, mais aussi de questions méthodologiques et de pratiques du métier. Donc ça aussi, nos jeunes adhérents sont assez friands de ces partages-là qui leur permettent d'appréhender un petit peu mieux le côté très concret du métier qu'ils n'ont pas forcément eu le temps d'aborder toujours de manière très complète dans la partie études. Donc voilà, donc le lien a été un petit peu distendu, mais on essaye d'être à leur côté dès qu'ils rejoignent la vie professionnelle. On met aussi en lien certaines agences qui cherchent des collaborateurs, qui cherchent donc sur un mode de coopération au niveau de la recherche d'emploi également, et puis évidemment aussi des éléments de sous-traitance et de co-conception sur certains projets.
1: Voilà, bon, en tout cas, on parlait tout à l'heure de vocation. Pour aller plus loin, et ceux qui s'intéressent, il y a un site internet aussi. Évidemment, le Pôle Action y participe. Je crois que vous faites les éditos, Marion Bouchirol. Donc, on va donner l'adresse à un cfai.fr pour tout connaître justement sur ce métier, se faire reconnaître, se former bien évidemment. Et puis, il y a également des projets, des portraits, etc. pour ceux qui souhaitent en savoir plus. On en sait un petit peu plus quand même sur cette profession. On va bien sûr, tout au long de cette série de podcasts, aller plus dans le détail et voir pratiquement comment ça se passe. Le Pôle Action France, c'est ça dont vous voulez parler, Yves Paulet?
2: Oui, c'est simplement. Le Pôle Action est une idée qui a maintenant 5 ou 6 ans et notre idée a été de rester régionaux. Mais tout en ayant un lien national très fort entre nous. C'est-à-dire que, on a, comme le disait Thierry tout à l'heure, il y a un passé, il y a eu des associations qui ont existé et qui n'ont pas su bien fonctionner sur le plan national, et donc on s'est dit, nous restons régionaux, nous animons en région, mais en fait on se parle en permanence. Mmh. Et d'ailleurs cette série d'émissions va s'inscrire dans cette dynamique, c'est-à-dire qu'il y aura des confrères et des consoeurs, toutes régions confondues, qui viendront parler de cette magnifique profession. Et donc nous avons un site internet
1: pôleaction.fr, voilà, Pôle Action des architectes
2: et qui renvoie à chacun des pôles actions constitués, ce qui nous permet, sous une seule et même ombrelle, de bien donner une dimension nationale à cette profession, à cette association, qui permet aussi d'être un marqueur et un repère.
1: Très bien. Eh bien, en tout cas, on renvoie donc tous nos auditeurs à ces deux sites internet, pôleaction.fr, cfai.fr. On arrive au terme de cette émission. Un grand merci à nos trois intervenants. Yves Paulet, donc architecte d'intérieur CFAI, mais vous l'êtes tous les trois. Marion Bouchirol, un grand merci. C'était très clair. Et merci Thierry Conquet pour vos explications limpides et sur cette historique. J'ajoute que Thierry n'a aucune note. Hein, voilà, c'est très bien. Il a toutes les dates en tête. Voilà, on se retrouve quant à nous eh bien très prochainement pour un nouveau numéro de Regards Croisés. Très bonne journée à tous.
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1: Bonjour à tous. Nous avons quelques semaines pour éviter ce qui sera probablement une crise humanitaire majeure. C'est l'alerte lancée par Jorge Moreira da Silva, chef d'un groupe de travail de l'ONU chargé de libérer le passage des engrais dans le détroit d'Ormuz aujourd'hui. Car en plus des produits pétroliers et gaziers, ces fertilisants produits par les pays du Golfe Persique sont aussi bloqués depuis plus de 2 mois. L'ancien eurodéputé portugais estime que nous pourrions assister à une crise qui plongera 45 millions de personnes supplémentaires dans la faim. Avec 2707 personnes exécutées dans le monde par les autorités de 17 pays, le nombre d'exécutions en 2025 a atteint le plus haut niveau jamais enregistré par Amnesty International depuis 1981. C'est ce qu'indique l'Organisation de défense des droits humains dans son rapport annuel sur la peine de mort dans le monde. Le ministre de la Justice, Gérald Darmanin, se rend à Alger aujourd'hui, notamment pour évoquer le cas de Christophe Glaize, indication faite par le ministère. Samedi, le garde des Sceaux échangera avec plusieurs personnalités algériennes, dont son homologue Lotfi Boudjema. À partir d'aujourd'hui et pour 2 semaines, le bois de Rouvray dans l'Yonne va faire l'objet d'une nouvelle campagne de fouilles. C'est ici qu'Émile Louis a enterré plusieurs de ses victimes. Les investigations devraient durer 2 semaines. Le scandale des violences dans le périscolaire à Paris prend encore de l'ampleur. Le parquet enquête sur 84 écoles maternelles, une vingtaine d'élémentaires et une dizaine de crèches. Annonce faite par la procureure de Paris. A priori, tous les arrondissements parisiens sont concernés. C'est ce que précise la magistrate. Elle a annoncé 3 ouvertures d'informations, 5 convocations devant le tribunal correctionnel, ainsi qu'un nombre considérable de dossiers en attente à la brigade criminelle. 2 avions militaires sont entrés en collision ce dimanche lors d'un salon aérien dans le nord-ouest des États-Unis, mais sans faire de victimes, selon des images spectaculaires diffusées par des médias américains. Sur une vidéo diffusée par plusieurs chaînes américaines, on peut voir les 2 appareils collés l'un à l'autre, puis partir en vrille avant l'ouverture des cockpits et de 4 parachutes. C'est la fin de cette édition, merci d'avoir suivi.

0: Bonjour, bienvenue à tous. Aujourd'hui, dans Réussir son projet à l'export, nous partons vers la péninsule ibérique et vers l'Espagne. Notre grand témoin du jour s'appelle Laurence Sulpice. Bonjour Laurence.
1: Bonjour.
0: Vous êtes chef de pôle industrie CleanTech péninsule ibérique au bureau Business France de Madrid. Est-ce que vous pouvez présenter en quelques secondes ce que vous faites justement sur ce pôle?
1: Écoutez, nous, notre métier, c'est d'aider les sociétés françaises à se développer en Espagne et à trouver donc des partenariats commerciaux sur le marché espagnol.
0: Laurence, si on se met dans la peau d'une entreprise française du secteur de la construction qui souhaite exporter en Espagne, quels conseils pourriez-vous lui apporter?
1: Alors, c'est une très bonne question. Je pense que les conseils que je donnerais sont plutôt des conseils pour tout type de société, pas seulement celle de la construction. Mais voilà, d'abord, je pense que c'est très important d'analyser le marché local, de voir quelle est la concurrence, voir quelles sont les sociétés qui évoluent dans ce secteur en Espagne, de bien analyser en fait quels sont les avantages concurrentiels de la société française, à savoir qu'est-ce qu'elle peut mettre en avant par rapport à l'offre locale, avec une attention toute particulière peut-être aux tarifs, aux prix. C'est un marché qui est très sensible au prix et c'est quelque chose auquel la société française devra faire attention. En tout cas, elle devra vraiment appréhender ce sujet-là et voir de quelle manière elle peut se distinguer du reste des sociétés locales si elle n'arrive pas à s'aligner au niveau tarifaire. Quoi. En tout cas, de pouvoir mettre en avant une innovation.
0: Un bon positionnement prix, donc, c'est prépondérant.
1: Ouais. Le positionnement prix est prépondérant. Mais après, c'est pas exclusif dans le sens où la société peut effectivement parler d'une innovation, quelque chose qui n'est pas présent en local et qu'elle peut apporter. Mais il faudra, par rapport à cela, bien communiquer et bien pouvoir l'expliquer, le faire comprendre aux prospects locaux. Il est important pour la société française de bien avoir en tête que l'espagnol, parler l'espagnol, dominer la langue, va être vraiment nécessaire. Alors peut-être pas forcément dans un premier temps lorsqu'elle aura des premiers contacts. On voit bien, nous, dans le cadre de notre activité, c'est quelquefois possible d'échanger en anglais lors des premiers contacts ou en tout cas de se faire accompagner par des professionnels pour assurer un rendez-vous en espagnol. Mais dans le cadre d'un engagement sur le marché à moyen ou long terme, on recommande à la société française de pouvoir avoir quelqu'un dans l'équipe qui puisse parler avec les prospects locaux en espagnol. C'est très rassurant pour les prospects locaux, ça crédibilise la société française, ça crédibilise son engagement et son implication sur le marché espagnol à moyen long terme. Donc, à bien avoir en tête. Pareil, je pense que c'est le cas en France et dans d'autres pays, mais quand vous arrivez et vous faites des premiers contacts avec des potentiels clients, c'est important de pouvoir présenter donc un certain nombre de références clients, de sociétés avec lesquelles vous travaillez déjà. En Espagne, c'est très apprécié.
0: Est-ce que vous pourriez nous dire quelles sont les grandes actualités du secteur de la construction en Espagne face aux enjeux de la transition écologique dans le secteur de la construction en particulier?
1: Brièvement parler de l'impact Covid. On a bien vu que le secteur de la construction, comme le reste des secteurs d'activité, ont accusé l'impact Covid et notamment le premier confinement. Après, c'est vrai que dans la construction, il y a toute une partie de l'activité qui se déroule en plein air. Donc, c'est un secteur qui a fortement repris. Et notamment en termes de TP, c'est plutôt au niveau résidentiel et non résidentiel que l'activité était le plus marquée au niveau de la chute. De la baisse. Après, aujourd'hui, par quoi est tirée la reprise? Bon, il y a plusieurs éléments à prendre en compte. D'abord, effectivement, au niveau des ménages, on a atteint des taux d'épargne assez historiques pendant cette crise Covid, évidemment. Ajouté à ça, le fait que les ménages se sont beaucoup plus sensibilisés au fait que d'être à la maison, il fallait s'y sentir bien aussi. Donc, on voit qu'il y a un engouement vers des rénovations de logements assez marquées suite à cette crise. Dû au fait que voilà, les ménages ont bien épargné. Vous avez aussi le plan de relance de l'Espagne qui prend en compte donc cet aspect transition écologique et notamment au niveau de la rénovation des logements et la rénovation urbaine. Faut savoir que 39% des fonds de ce plan vont être alloués à des mesures de transition écologique, ce qui n'est pas rien. Il est d'ailleurs prévu que plus d'1,2 million de logements soient rénovés d'ici 2030. Donc là, il y a vraiment des opportunités qui vont découler de tout cela. Alors les défis, si je peux parler peut-être de défis du secteur de la construction aujourd'hui, je pense que c'est pas pas très différent de ce que vous pouvez trouver en France ou ailleurs, mais c'est bien sûr la main-d'œuvre. Hein. On voit qu'il y a une certaine pénurie de main-d'œuvre. Pourquoi ? Parce que tous les projets ont repris en même temps, que ce soit des projets pour les particuliers ou des projets TP ou autres. Donc on a ce souci-là, et puis aussi l'augmentation des coûts de matières premières. Voilà, de gros défis actuellement, et en termes, juste peut-être pour rajouter, en termes d'autres opportunités secteurs et actualités de la construction, je dirais également la digitalisation du secteur qu'on observe depuis plusieurs années et qui s'accentue notamment avec cette crise Covid, le développement du BIM et puis bien évidemment tout ce qui touche les sujets Smart City, Smart Building.
0: Sure. Bon, finalement, on n'est pas très éloigné de ce qui se passe également en France, hein, digitalisation,
1: ouais,
0: le smart, les pénuries de matières premières, évidemment, ça touche toute l'Europe. Une dernière question, est-ce que vous pourriez nous parler justement d'une success story, une entreprise qui a réussi son implantation ?
1: Alors, il y a beaucoup de success stories. Hein. On retrouve en Espagne, sachez-le, plus de 2300 filiales françaises et notamment des sociétés qui sont dans la construction. Hein. On retrouve ici des sociétés type Saint-Gobain, Lafarge et autres. C'est d'ailleurs des très bons relais pour les sociétés françaises qui souhaitent aborder le marché espagnol. Hein. On l'a pas dit tout à l'heure, mais c'est vrai que voilà, il faut l'avoir en tête. L'Espagne est un marché de proximité sur lequel vous retrouvez donc ce type de filiales françaises. Vous avez en Espagne, vous retrouvez des grands comptes hein, qui sont non seulement très présents sur le territoire national mais qui sont très présents à l'international, des grandes sociétés qui peuvent être aussi des relais pour nos sociétés françaises, non seulement pour se développer en local mais des relais pour d'autres pays type l'Amérique latine sur lesquels ces grands comptes espagnols sont présents. Donc success stories, on en a régulièrement, non seulement dans ce secteur mais dans d'autres, mais il faut encore une fois bien préparer son approche et bien avoir en tête tous les éléments qu'on a évoqués au début pour réussir et mettre toutes les chances de son côté pour aborder le marché espagnol.
0: Merci. Alors, Sulpice, on en sait un petit peu plus justement sur lancer son business en Espagne, dans le secteur de la construction. Je rappelle que vous êtes chef de pôle industrie et cleantech, Péninsule Ibérique, Bureau Business France de Madrid. Merci et très
1: Merci
0: bonne journée à vous.
1: Merci à vous.

0: Bonjour, bienvenue à tous, bienvenue dans ce nouvel épisode de Réussir son projet à l'export. Ce mois-ci, nous partons en Allemagne en compagnie de Raphaël Billot. Bonjour Raphaël.
1: Bonjour.
0: Chargé d'affaires industrie et clean tech au bureau Business France de Düsseldorf. Alors Raphaël, une première question pour commencer. Voilà, si on se met dans la peau d'une entreprise française, peut-être des gens qui nous écoutent, secteur de la construction, qui souhaite exporter en Allemagne, quels conseils pourriez-vous leur donner ?
1: Je vais déjà rappeler un fait quand même qui est important et qui conditionne beaucoup de choses, c'est que l'Allemagne, c'est le premier marché du BTP au niveau européen, avec grosso modo 143 millions de CA réalisés l'année dernière, et c'est le quatrième marché mondial. Donc ceci implique donc qu'il y a une forte appétence d'acteurs internationaux de se positionner sur ce marché. Donc je pense que le premier conseil que je donnerais, c'est de bien être attentif à la concurrence, à leur positionnement sur le marché, est-ce qu'ils sont présents, qu'est-ce qu'ils proposent, et de retirer de cette analyse eh bien des éléments différenciants, des avantages concurrentiels que l'entreprise pourrait mettre en avant. Deuxièmement, je dirais que il faut éviter de calquer la réalité française, du marché français sur le marché allemand. Je ne citerai qu'un seul exemple ici, hein, mais qui évidemment est le plus évident, c'est la structure fédérale de l'Allemagne qui donc nous conduit à des exigences particulières qui peuvent exister au niveau de certains lenders. Par exemple, pour certains matériaux de construction, il peut être imposé de faire passer une batterie de test dans un institut spécialisé dans cette région pour pouvoir diffuser son produit sur cette zone. Troisième et dernier conseil général que je donnerais, c'est au niveau de la communication. Alors déjà, l'allemand dans ce secteur me paraît être quand même un impératif. Donc bien anticiper l'adaptation des outils de communication, que ce soit le site web, la plaquette commerciale ou même un interlocuteur d'ailleurs dans l'entreprise qui ait des disponibilités donc et une adaptation des outils en langue allemande pour justement faire la différence, montrer qu'il y a une appétence de la part de la société française de se positionner dans la durée sur ce marché et faciliter la compréhension et la communication avec les interlocuteurs locaux.
0: En résumé, attention à la concurrence, bien faire attention à la structure fédérale, ces fameux Länder, hein, ces grandes régions d'Allemagne qui peuvent avoir des typologies et des réglementations différentes. Et enfin, communiquer. Si vous parlez allemand, c'est bien sûr encore mieux. Deuxième question, Raphaël Billot, pourriez-vous nous expliquer quelles sont les grandes actualités du secteur de la construction en Allemagne ?
1: Oui, alors l'une des premières actualités, c'est celle du logement. Actuellement, on est dans une logique de rattrapage par rapport à la décennie 1990-2010 où il y a eu très peu de logements construits. Donc, depuis 4-5 ans, on est sur une moyenne de 200 à 400 000 logements de construits par an. Donc, évidemment, ce sont des opportunités pour toute entreprise française qui souhaite se positionner sur le marché allemand. Cette tendance est d'ailleurs renforcée avec un afflux de migrants qui se poursuit depuis 2015 et donc qui crée un besoin grandissant en logement pour ces populations. Et je serais tenté de dire qu'il y a aussi une contrainte à prendre en compte sur tout appel d'offres public appliqué donc à la construction de bâtiments, donc l'obligation depuis 2022, depuis cette année, le gouvernement allemand a imposé l'obligation d'intégrer une composante BIM dans la gestion des projets pour toute entreprise qui souhaite se positionner sur un appel d'offres dans le domaine de la construction, et ce donc depuis cette année, depuis 2022.
0: Enfin, comment se positionne l'Allemagne face aux enjeux de transition écologique ? On sait que nos voisins ont toujours été très en pointe. Comment ça se traduit dans le secteur de la construction ?
1: Dans le domaine de la construction, cette problématique est très axée, très orientée. Elle est très orientée bâtiment, d'habitation en particulier, et elle est très orientée sur la thématique de la transition énergétique des bâtiments. Et ça se traduit par quoi ? Ça se traduit par une politique volontariste de subvention pour la rénovation thermique des bâtiments. Essentiellement, d'ailleurs, ça tourne autour de la question du chauffage. Pourquoi ? Tout simplement parce que le constat est que 35% de l'énergie consommée en Allemagne passe par les logements résidentiels. Donc il y a vraiment une velléité du gouvernement allemand de réduire cette part la consommation globale du pays.
0: Très bien, et là aussi ça fera autant d'opportunités peut-être pour ceux qui souhaitent s'exporter et travailler avec les entreprises allemandes. Un grand merci Raphaël Billot. Je rappelle que vous êtes chargé d'affaires industrie et cleantech au bureau Business France de Düsseldorf. On se retrouve très prochainement pour un nouveau magazine du Réussir à l'export.

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0: Bonjour, bienvenue à tous, bienvenue dans cette nouvelle numéro de Réussir son business à l'export. Nous sommes en compagnie de Véronique Priour. Bonjour Véronique.
1: Bonjour Fabrice.
0: Vous êtes directrice du bureau Business France d'Istanbul, c'est en Turquie. Première question, Véronique Priour, si on se met dans la peau d'une entreprise française du secteur de la construction qui souhaite exporter en Turquie, quel conseil pourriez-vous lui apporter ?
1: Le premier conseil, mais ça c'est pas propre à la Turquie, c'est effectivement d'être prêt, mais les exportateurs le sont déjà. Le deuxième, c'est de venir un peu comme une

0: Mais effectivement, en Turquie, et c'est pas forcément la vision qu'ont les exportateurs qui connaissent pas le marché, la Turquie, c'est un pays proche de la France, pas simplement parce qu'il n'y a que 3 heures d'avion, c'est aussi culturellement dans le business, un pays dans lequel on se sent très vite à l'aise, parce qu'il n'y a pas de barrière culturelle comme il peut y avoir peut-être dans d'autres pays plus lointains. Tout de suite, on est les entrepreneurs, les businessmen turcs qui sont parfois, et de plus en plus d'ailleurs, des businesswomen parlent anglais. Et on est vraiment dans une culture, ce sont des entrepreneurs. Le capitalisme, c'est un capitalisme familial en Turquie, beaucoup de PME ou d'ETI. Donc on est tout de suite dans un environnement qui est très semblable en fait à celui de la France.
1: D'accord,
0: Le
1: langue
0: deuxième
1: de
0: conseil,
1: business,
0: c'est...
1: du coup anglais, hein, principalement.
0: Oui.
1: Entendu. Autre chose, donc pour l'implantation, on passe par vous, par le bureau Business France. On peut avoir des pistes ou des opportunités ou des
0: Bien sûr. Alors
1: contacts?
0: l'implantation, alors les entreprises, notamment dans le secteur de la construction, elles viennent pas dans un premier temps pour s'implanter, c'est-à-dire pour investir dans une société en Turquie. Ce qu'elles cherchent d'abord, c'est vendre leurs produits. Et là, elles, pour vendre son produit, c'est partie des conseils, c'est effectivement de trouver un partenaire local qui va être soit un agent, soit un distributeur. Et ça, c'est effectivement, ben, c'est notre mission principale, c'est d'aider les entreprises françaises à identifier les meilleurs partenaires ici, les meilleurs agents, les meilleurs distributeurs qui vont être introduits dans le milieu de la construction et pouvoir présenter leurs produits aux clients finaux.
1: Très bien. Quelles sont
0: Après,
1: justement
0: dans un
1: les
0: deuxième temps, évidemment,
1: grandes,
0: c'est...
1: toujours dans le secteur de la construction en Turquie, est-ce que c'est un marché dynamique? Quelles sont les grandes actus du secteur?
0: Alors, c'est un marché dynamique. Alors, déjà, on va resituer peut-être les grandes données. La première dans la construction, c'est évidemment la démographie, hein. La Turquie, c'est un grand pays, 84 millions d'habitants, 50% en moins de 32 ans. Et c'est un pays qui a connu ces 30 dernières années une forte immigration intérieure. Donc il y a des très grandes villes, il y a plus de 16 grandes métropoles, avec plus de 1 million d'habitants. Donc tout ça donne quoi? Ça donne effectivement un secteur de la construction, et c'est d'ailleurs la première chose qu'on voit en venant. Moi, là, je suis en train de vous parler de mon bureau, je vois au moins 12 grues autour de moi. Donc il y a un vrai boom dans la construction, depuis en gros les années 80, ça s'accentue entre 90 et 2010. Donc il y a un parc qui est important et en croissance, une croissance d'environ 4% du parc immobilier et qui continue parce que la population monde, il y a aussi, vous savez sans doute, la Turquie aussi a accueilli, enfin, vous savez, évidemment, la Turquie a accueilli des réfugiés étrangers, et puis l'évolution des familles, où effectivement plus de jeunes couples, des familles moins grandes, mais qui prennent qui sont dans des appartements plus petits. Bon, tout ça fait effectivement que la croissance continue et risque encore de continuer de façon importante dans le secteur.
1: D'accord, secteur donc très dynamique, évidemment enjeu démographique à la clé avec une population extrêmement jeune. Comment la Turquie se positionne face aux enjeux de transition écologique, notamment dans ce domaine de la construction? Est-ce que c'est une préoccupation?
0: Alors, c'est une préoccupation qui est pas très ancienne, mais qui est réelle et qui est, et d'ailleurs ils ont pris des mesures qu'il fallait. En fait, la première, pour être tout à fait clair, hein, le premier enjeu au tournant des années de 2000, ça a été le risque sismique, notamment à Istanbul, hein, qui concentre effectivement le plus grand parc immobilier. Le grand tremblement de terre de 99 a fait énormément de morts dans la région de Marmara, et on sait qu'il y a un jour, il y aura un tremblement de terre qui touchera la ville d'Istanbul. Donc au début des années 2000, il y a eu un gros audit sur le parc immobilier, et là, effectivement, ils ont démoli des millions de bâtiments et on a reconstruit d'autres, rénové, etc. Et donc, c'était ça d'abord, la première préoccupation, c'est le risque sismique dans la construction. Et après, et là, la Turquie à adopter vraiment le cadre européen sur l'efficacité énergétique, avec la première loi sur l'efficacité énergétique qui a été votée en 2007 et qui a été déclinée dans différents secteurs, notamment évidemment le premier d'entre eux, la construction. Et en 2008, elle a été mise en place, comme en Europe, les critères de performance énergétique des bâtiments. Hein, sur le, donc tout nouveau bâtiment construit depuis cette période doit être au moins au pire en catégorie C, et puis un programme important aussi de rénovation des bâtiments existants, donc qui s'est traduit, et on l'a vu, par ce qu'on appelle ici le manteau la main, c'est-à-dire de mettre à l'extérieur des plaques isolantes, sachant par ailleurs que la Turquie est importatrice nani pétrole ni gaz et importatrice nette d'énergie, et que 35% de l'énergie finale est consommée dans les bâtiments. Donc c'est un vrai enjeu pour eux, l'efficacité énergétique. Mmh. Et donc ils sont très allants sur ça, et tous les nouveaux bâtiments, enfin je disais d'ailleurs pour, à l'occasion de ces interviews, apparemment 70% des bâtiments seraient équipés de double vitrage, et ça c'est quand même quelque chose qui n'existait pas effectivement ça fait 20 ans.
1: D'accord, donc des enjeux de transition qui sont pris à bras le corps.
0: Oui, absolument, parce que c'est une nécessité d'en donner la taille du pays et le coût de l'énergie que représente et le coût de l'énergie de manière générale et particulièrement dans les bâtiments.
1: Ouais, et qui est en train de flamber un petit peu partout, bien évidemment, en Europe. Est-ce qu'il y a une initiative turque du secteur de la construction emblématique, par exemple sur ces sujets bas carbone ou autres, ou de transition, un projet qui émerge et qui est un peu un projet phare?
0: Depuis, alors tous les plus gros projets sont portés quand même effectivement par le secteur public, y compris, mais enfin par le secteur privé, dans tout ce qui est résidentiel, qui une résidentielle représente quand même le plus gros des du stock de bâtiments et en termes de mètres carrés, puis le public et le commercial. Donc, je crois que la première certification LEED a été accordée en 2013 tout un ensemble de résidences et des universités, notamment l'université d'AGTP à Ankara, qui a fait effectivement un projet emblématique de bâtiments verts intégrés. Donc, c'est effectivement, il n'y a pas un grand projet global qui en a, mais de façon et de plus en plus de bâtiments sont certifiés LEED, BREEAM. Il y a une certification à minima turque. Mais effectivement, dans les investissements récents sont tous portent cette composante bâtiment vert. Alors, on n'est pas effectivement des moins intégrés que ce qu'on peut trouver en France, etc. Mais certains projets sont effectivement privés, sont tout à fait portés sont au même niveau d'exigence de ce que peut trouver en Europe et notamment en France. Et puis, et ça c'est quelque chose aussi que on dit aux entreprises françaises, mais elles le savent, les entreprises turques de la construction sont très actives à l'étranger, y compris en Europe, sur des marchés qui sont très exigeants sur ces et qui sont novateurs. Et donc venir, il faut avoir en tête que venir en Turquie vendre à des entreprises turques, c'est pas simplement vendre pour le marché turc, c'est aussi, et notamment sur les nouvelles technologies, se faire connaître pour des projets hors de la Turquie, typiquement dans le Golfe, mais les entreprises de construction turques sont aussi actives en Europe, y compris en France, hein, les facilités turques, mais ils intègrent des solutions françaises. Hein. Sur les solutions, je me souviens, il y a quelques années, on a fait toute une étude sur le photovoltaïque intégré au bâtiment pour les entreprises françaises. Et effectivement, les entreprises turques, certaines étaient très intéressées, mais pour des projets qui, à l'époque, étaient hors Turquie, parce qu'il n'y avait pas encore cette demande en interne. Mais elles viendront, ça arrive progressivement. Donc, je crois qu'il faut aussi, elles le savent, les entreprises françaises, parce qu'elles elle rencontre des entreprises turques, pas simplement en Turquie, mais aussi sur des marchés des fois plus porteurs, plus avancés en termes d'efficacité énergétique et de normes environnementales. Et que derrière, évidemment, ces entreprises turques, quand elles reviennent ici, elles ont des projets en Turquie, il y a des investisseurs qui sont prêts à investir dans ces technologies plus avancées, que ce soit l'intégration du photovoltaïque ou autre, eh bien, elle évidemment, elle elles investiront dans le marché du jeu.
1: Voilà, en tout cas, des innovations hein, qui fertilisent évidemment partout en Europe et qui n'échappent pas évidemment au marché turc. Merci Véronique Prion, on en sait un petit peu plus justement pour réussir son business à l'export. On peut évidemment vous contacter, les entreprises concernées. Je rappelle que vous êtes directrice du bureau Business France d'Istanbul en Turquie. Un grand merci et à très bientôt sur Bâti Radio.
0: Merci, au revoir.

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1: Bonjour à tous. Nous avons quelques semaines pour éviter ce qui sera probablement une crise humanitaire majeure. C'est l'alerte lancée par Jorge Moreira da Silva, chef d'un groupe de travail de l'ONU chargé de libérer le passage des engrais dans le détroit d'Ormuz aujourd'hui. Car en plus des produits pétroliers et gaziers, ces fertilisants produits par les pays du Golfe Persique sont aussi bloqués depuis plus de 2 mois. L'ancien eurodéputé portugais estime que nous pourrions assister à une crise qui plongera 45 millions de personnes supplémentaires dans la faim. Avec 2707 personnes exécutées dans le monde par les autorités de 17 pays, le nombre d'exécutions en 2025 a atteint le plus haut niveau jamais enregistré par Amnesty International depuis 1981. C'est ce qu'indique l'Organisation de défense des droits humains dans son rapport annuel sur la peine de mort dans le monde. Le ministre de la Justice, Gérald Darmanin, se rend à Alger aujourd'hui, notamment pour évoquer le cas de Christophe Glaize. Indication faite par le ministère samedi, le garde des Sceaux échangera avec plusieurs personnalités algériennes, dont son homologue Lotfi Boudjema. À partir d'aujourd'hui et pour 2 semaines, le bois de Rouvray dans l'Yonne va faire l'objet d'une nouvelle campagne de fouilles. C'est ici qu'Émile Louis a enterré plusieurs de ses victimes. Les investigations devraient durer 2 semaines. Le scandale des violences dans le périscolaire à Paris prend encore de l'ampleur. Le parquet enquête sur 84 écoles maternelles, une vingtaine d'élémentaires et une dizaine de crèches. Annonce faite par la procureure de Paris. A priori, tous les arrondissements parisiens sont concernés. C'est ce que précise la magistrate. Elle a annoncé 3 ouvertures d'informations, 5 convocations devant le tribunal correctionnel, ainsi qu'un nombre considérable de dossiers en attente à la brigade criminelle. 2 avions militaires sont entrés en collision ce dimanche lors d'un salon aérien dans le nord-ouest des États-Unis, mais sans faire de victimes, selon des images spectaculaires diffusées par des médias américains. Sur une vidéo diffusée par plusieurs chaînes américaines, on peut voir les 2 appareils collés l'un à l'autre, puis partir en vrille avant l'ouverture des cockpits et de 4 parachutes. C'est la fin de cette édition, merci d'avoir suivi.
0: C'est l'émission qui s'intéresse au parcours et aux mécanismes du changement chez les professionnels engagés pour la ville durable. 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Ils reviennent sur la toute première pierre de leur engagement.
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0: C'est le 4e épisode de Première Pierre et nous recevons aujourd'hui Frédéric Denise, architecte et fondateur dirigeant d'Archipel Zéro. Donc c'est un acteur de la construction bioclimatique qui pratique une architecture à faible empreinte environnementale, low-tech, participative. Bonjour Frédéric Denise.
3: Bonjour Laurence.
0: Alors pour comprendre comment vous avez construit votre parcours engagé et posé votre toute première pierre, la première question traditionnelle pour première pierre, c'est de savoir si déjà tout jeune, enfant, vous aviez déjà des rêves par rapport à la planète et à l'environnement.
3: Alors j'étais un enfant très timide. Je suis toujours un enfant timide, mais de moins en moins quand même. Bah, mes rêves étaient, oui, assez orientés déjà. Enfin, j'aimais beaucoup l'art, la musique. Voilà, j'aimais pas tous les jeux d'enfants, enfin de garçons virils ou des choses comme ça. Mais j'étais un peu dans les jupes de ma mère en fait. Hein, née après, elle avait perdu un enfant, donc je pense qu'elle avait reporté toute son affection sur moi. Une famille nombreuse. Hein, j'étais le 6e d'une famille de 7 frères et sœurs. Et je me sentais bien à la maison, en fait, beaucoup mieux qu'à l'extérieur. Voilà. Donc, effectivement, j'étais un enfant qui rêvait beaucoup, assez inhibé, assez dans ma tête, et bien à la maison, quoi.
0: C'était quoi pour vous l'environnement? Vous aviez quel regard sur ce qui vous entourait, la planète? Est-ce que c'était quelque chose qui vous parlait déjà à l'époque?
3: Oui, je crois, en essayant de remonter dans mes souvenirs. Je suis un enfant du Havre, au moment où le Havre s'est reconstruit. Enfin, je suis né en 62, c'était un peu la fin de la reconstruction, et j'ai beaucoup d'images, en fait, de chantiers, d'immeubles qui se construisent. Bon, c'est Auguste Perret, hein, qui avait œuvré là-bas. Enfin, des immeubles très classique, en béton, assez imposant, et avec une matière qui me plaisait beaucoup, le béton. Je me rappelle que, tout gosse, vraiment, j'étais fasciné par le béton, par les petits cailloux, le béton désactivé. Je trouvais que ça ressemblait à des biscuits au sésame. J'adorais les biscuits au sésame. Et voilà, sinon, en bord de mer, enfin, voilà, j'aimais beaucoup les horizons, le port du Havre. Et je pense que ça m'a formé un petit peu quand même dans mon attrait pour l'espace, pour les grands espaces et aussi la matière.
2: La matière. Adolescent, vous aviez déjà envie d'être architecte ou vous aviez d'autres rêves à l'époque? Vous étiez quel type d'adolescent?
3: C'est venu très vite en fait, dès l'âge de 14 ans. J'étais très admiratif de ma sœur, c'était une artiste, elle dessinait très bien, elle jouait du piano à merveille. Et elle écrivait un journal intime que j'adorais aller dénicher sous son lit. Elle avait une grande emprise sur moi et bon, elle avait détecté mon goût pour l'art, et aussi pour j'étais bon en maths quoi, j'aimais bien la technique aussi, tout ça. Elle m'a dit mais tu devrais être architecte. Ça a fait tilt dans ma tête et dès la troisième, la seconde, je m'orientais déjà vers le métier d'architecte.
2: Très bien. Donc, une école directement dès l'obtention du bac, c'est ça, une école d'architecture?
3: Ouais, alors à l'époque, c'était à la fin des années 70, les écoles d'archi étaient très orientées, c'était pas 68 art, on faisait plus d'art, apparemment, c'était quelque chose d'un peu vulgaire, enfin c'était très sociologie, anthropologie, etc. Et on m'avait conseillé de faire plutôt l'école polytechnique de Lausanne, donc j'ai pas pu avoir parce que j'avais une mention assez bien au bac seulement. Voilà, donc je me suis reporté vers l'école de Strasbourg, l'ENSAIS, après avoir fait une année de maths sup. Bon, ça m'a pas trop dérangé, j'aimais bien ça. Et ensuite, j'ai intégré l'ENSAIS, donc effectivement une école où on faisait encore en première année beaucoup de beaux-arts, comme on disait. Très artistique et en même temps très très technique quoi, donc j'étais à ma place. Par contre j'avoue que j'ai vu les études de loin un peu parce que bon, très inhibé, j'avais trouvé une on va dire dans l'ivresse une façon de me désinhiber et du coup mes années d'études c'était la fête quoi, tout le temps, donc je voyais l'architecture d'un peu loin avec quand même toujours cette fascination pour la matière. Enfin, j'avais reporté ça sur le béton. Hein. Je connaissais pas la terre encore, mais j'aimais beaucoup le Bauhaus. Des architectures très très austères. C'était l'époque du postmodernisme que je trouvais ridicule. Donc. Pas tant l'architecture fonctionnaliste, etc., mais vraiment les architectures très assez austères. Bon, j'étais fasciné par les abbayes cisterciennes, par exemple. Je faisais des recherches là-dessus. Voilà. Enfin, de cette époque, franchement, je peux pas dire que j'ai été formé à l'architecture par ça. C'est venu beaucoup plus tard dans mon exercice. On va dire
2: formé par l'architecture, pas à l'école, vous voulez dire en soi, pas formaté, une vision qui n'était pas
3: oui,
2: déjà
3: c'est ça.
2: Figée.
3: Oui, j'étais un petit peu extérieur au groupe, ouais. Et ma vision était assez personnelle, et c'est vrai que j'étais plutôt très critique en fait vers l'enseignement, et voilà.
2: Critique vers l'enseignement, c'est-à-dire que c'était un mode de pédagogie qui ne vous fonctionnait pas. Vous aviez vos propres modes d'apprentissage à vous?
3: Je peux pas dire ça quand même, mais comme je vous ai dit tout à l'heure, c'était juste que je pense que j'étais vraiment un adolescent tardif. Je le suis resté d'ailleurs très longtemps et que j'étais plus attiré par la fête et par tout ce qui peut sortir du quotidien. J'étais pas un étudiant sérieux, on va dire. Voilà. Et encore une fois, un regard assez extérieur, mais toujours très motivé par tout ce qui était artistique. Enfin, je pratiquais le modelage, par exemple, quelque chose que j'aimais beaucoup et qui s'est transformé par la suite par l'architecture de terre. En fait, je suis venu à la terre par les mains.
2: Est-ce qu'il y a eu des stages quand même, malgré tout, un apprentissage terrain avant d'en arriver à expliquer un petit peu vos premières années dans le milieu de l'architecture?
3: Non, j'avoue que je fuyais un peu les agences d'archi, donc les stages, je les ai toujours faits hors les murs. genre archéologie, notamment dans une église cistercienne. Et en fait, à la sortie des études, bon, j'ai fait mon service militaire dans les pompiers de Paris, et je suis revenu au Havre et je me suis installé tout de suite à mon compte, justement. Enfin, je crois que j'ai fait un stage de un mois une fois dans une école là, dans une agence d'archi. Bon, c'était pas intéressant du tout, mais par contre, ce qui m'intéressait, c'était l'outil informatique. Ils étaient c'était les premiers au Havre au début des années 80. Hein, c'était quand même vraiment la jeunesse de. On appelait ça la CAO, la conception assistée par ordinateur. Bon, ça m'attirait pas mal. Mais sinon, faire partie d'une structure, la hiérarchie, avoir un patron, non, ça, franchement, je fuyais ça. Donc, en fait, je me suis tout de suite installé à mon compte.
2: En préparant l'émission, vous m'expliquiez que les valeurs de la famille ont joué sur votre vision actuelle.
3: Alors c'était une famille, mes parents étaient issus de milieux simples, comme on dit. Enfin, mon père, fils d'agriculteur, dont son père n'était même pas propriétaire de sa ferme, hein, métayer, comme on dit. Ma mère était infirmière, fille d'ouvrier. Par contre, ma mère avait une foi, enfin, elle était très, très pratiquante. Et donc j'ai été élevé vraiment dans la foi chrétienne. Que j'ai perdu depuis, mais j'en ai gardé quand même un grand respect pour les religions, même si je suis conscient que les religions ça pose quand même beaucoup de problèmes. Mais elle était très attirée par Saint François d'Assise, donc la simplicité volontaire, le dialogue avec la nature, tout ça, hein, ça remonte au XIe siècle, mais 12e siècle, mais c'était assez fondamental. Moi, ça m'a quand même beaucoup inspiré. C'était un premier pas vers la décroissance, on va dire, et un grand pas vers la décroissance, qui m'est revenu en fait beaucoup plus tard. Mais j'ai toujours. Elle était écolo aussi, avant l'heure. Elle votait le premier Dumont dans les années 70. Donc oui, ça m'a quand même inspiré à la fois ces valeurs, mais je dirais de religion simple. Et il y avait pas de rigueur. C'était pas une ambiance, on va dire, pesante. Voilà, c'était plus une foi légère, sincère, enfantine presque. Et j'ai gardé quand même ce mysticisme. De considérer la nature comme quelque chose de sacré, en fait.
2: Et votre premier job, votre première mission en tant qu'architecte, c'était quelque chose de sacré aussi?
3: Pas du tout. Non, j'ai fait beaucoup de trucs très techniques au départ, des blocs opératoires, des plateaux techniques. Je travaillais dans l'hospitalier, en fait. Mais ça pendant plusieurs années, hein, j'étais devenu très très fort pour dessiner des blocs opératoires. J'aimais bien le côté, alors c'était pas créatif du tout, ça me manquait. Je compensais ça par le modelage ou voilà. Mais c'était la complexité en fait, c'est comme une partie d'échec, quoi, un bloc opératoire ou une grande cuisine. J'ai fait des grandes cuisines aussi après, c'était un peu le même truc, des circuits propres et sales qui doivent pas se croiser, des ventilations très poussées.
2: Un besoin de technique, mais aussi de quelque chose d'aseptisé, peut-être, un petit peu.
3: Alors, c'était pas un besoin ni un attrait, en fait. J'aimais bien la complexité et résoudre des choses qui sont a priori, parfois il n'y a pas de solution, donc il faut passer à des compromis. Moi, j'aimais bien ça. C'était pas par choix, hein. C'est jeune architecte, sans contact, pas du tout du métier. Pas du tout de réseau, j'ai pris ce qui venait, il suffit de faire un projet, un deuxième, après très vite on est j'ai pu me présenter à des concours, des choses voilà. Puis petit à petit ça a dévié vers j'ai fait une crèche, c'était un programme assez complexe aussi, et j'ai fait 14 crèches, quoi. Je suis devenu un peu spécialiste en fait des programmes avec un public sensible et pas autonome, donc la petite enfance, ensuite le grand âge, et puis la psychiatrie, c'est venu après l'autisme, voilà. Donc ça m'a peut-être éveillé aussi à une architecture bien traitante, où j'ai commencé dès que j'ai pu, j'ai mis du bois, parce que voilà, j'étais quand même écolo dans l'âme. Alors un écolo un peu naïf, quoi. Enfin, je croyais à la haute qualité environnementale, toutes ces démarches, on met du bois, des panneaux solaires. Et je mettais ça au service justement de des ambiances bien traitantes pour les enfants, pour les personnes âgées, pour les autistes. Voilà, ça résonnait bien ensemble.
2: Et avant Archipel Zéro, on en parlera un petit peu plus tard, vous avez eu d'autres missions avec toujours cette vision et cette bienveillance dans la démarche ?
3: En dehors du métier ? Non, j'avoue que en fait, jeune adulte, donc j'avais rencontré ma femme à Strasbourg pendant les études, je suis installé, donc c'était un parcours très... Je suis toujours avec, on a fait 4 enfants. Donc voilà, on va dire les 20 premières années de mon exercice, c'était un peu le tunnel. Hein. Enfin, j'étais plus papa que architecte, on va dire. Et puis j'avoue que après mes études un peu dilettantes, je me suis installé parce que je voulais pas être dans une agence. Mais j'avais comme beaucoup de jeunes archis, j'avais le syndrome un peu le syndrome du, comment on appelle ça déjà?
2: Je sais pas, l'imposteur?
3: Oui, c'est ça, oui. Ouais, l'imposteur. Je me disais, mais je sais rien faire. Enfin, je regardais, en fait, ma seule façon de, c'était de regarder ce que faisaient les autres. Donc, je faisais comme les autres. Ils construisaient en béton, je construisais en béton. Ils construisaient mal, je construisais mal. J'ai mis très longtemps à me sentir à l'aise, en fait. J'ai peut-être mis 20 ans, en fait, à me sentir à l'aise. Donc pour répondre à votre question, non, enfin j'étais vraiment engagé dans mon métier, dans mon rôle de père, à essayer de maîtriser quelque chose qui me paraissait vraiment complexe, trop de choses à savoir, j'étais nul sur les chantiers, je savais pas y faire avec les entreprises, donc ça a mis longtemps, hein. J'ai mis 20 ans à me sentir à l'aise, et c'est peut-être là, une fois que je me suis senti à l'aise, que j'ai pu, c'est là où il y a eu un déclic, à un moment où j'ai pu revoir complètement ma pratique, me sentir capable de le faire, quoi.
2: Alors c'est assez étonnant puisque justement ici, dans la série Première Pierre, dans cette série de podcasts, on a eu plusieurs témoins, plusieurs intervenants qui nous parlent de ce syndrome de l'imposteur et qui disent l'avoir vécu. Comment vous expliquez ce phénomène?
3: Je crois que les études d'architecture, même quand on les suit bien, on va dire, elles apprennent plus un regard, une démarche, et c'est très important. Enfin, c'est ce qu'il faut faire. Il faut déconstruire un peu l'imaginaire pour le reconstruire, et puis avoir cette démarche d'ouverture et être capable de réinterroger un programme, etc. Mais techniquement, même en ayant fait une école comme l'ENSEIS, c'est vrai qu'on est très peu formé, quoi. Et puis surtout, il y a la conception, bon, encore, qui peut se maîtriser assez vite, mais par contre, passer de la conception à la réalisation, quand on est tout seul, quand on est un gamin quasiment, face à des entreprises qui sont là avec leur logique, c'est normal, commerciale, elles sont là pour gagner de l'argent, bon, c'est quand même difficile d'arriver à maîtriser. Donc c'est pas étonnant, hein, que les jeunes, en sortant de l'école... Bon, je pense que la meilleure façon de faire, c'est d'aller travailler en agence, d'être salarié, d'attendre d'avoir... Et puis, si possible, de parcourir un peu tout l'horizon de la pratique, de l'esquisse jusqu'à la réception des travaux, avant de s'installer à son compte. Ça devrait toujours être comme ça, évidemment. Moi, je me suis projeté dans un truc que je maîtrisais pas du tout.
2: Alors, vous parliez de votre amour pour le béton tout à l'heure, c'est bien ça ? Et puis ensuite, un autre grand amour, le bois. Comment est-il arrivé dans votre vie ?
3: Le bois, assez vite en fait, hein, parce que j'étais j'ai toujours été écolo dans l'âme. Dès que j'ai pu construire en bois, j'ai construit en bois, donc c'est venu assez vite, hein, avec les crèches. Voilà. Enfin, le fait de construire des crèches, bon, c'est des petits bâtiments qui sont souvent isolés, qui ne sont pas forcément dans des immeubles, etc. Donc là, ça s'est imposé, pour moi, très naturellement, quoi, le bois. Alors, j'avais pas forcément un amour du béton, c'était plus là, parce que j'étais petit au Havre, et puis il y avait cette matière, c'est vraiment un amour pour la matière.
2: C'était une image, parce que vous parliez des biscuits, le béton qui ressemblait aux biscuits.
3: Oui. Et, en fait, quand j'ai eu ce déclic, bon, qui lui est arrivé, il y a pas si longtemps, hein, c'était une douzaine d'années, bon, j'ai eu un écœurement, en fait, je me rappelle ce qui a déclenché ça, c'est quand j'ai appris que la masse des choses construites sur Terre dépassait la masse de tout le vivant sur Terre. Si on compte tout, hein, du plancton jusqu'aux éléphants, les plantes, les arbres, l'humus, enfin tout, les microbes. Voilà, l'homme a construit en masse plus que ce que le vivant représente en masse sur Terre. Ça m'a mis par terre. Enfin, je me suis dit, c'est pas possible. Et je participe à ça. Et je participe énormément à ça. Parce que l'architecte, toutes les matières qui, à travers ses projets, nécessité d'extraction, tous les déchets qu'il produit, le fait de mal construire, mal isoler, etc. Bon, tout ça, c'est. Et puis même participer à des programmes qui divise les fonctions sur le territoire, qui nécessite des transports, enfin tout est lié quoi. Et là je me suis dit c'est pas possible. Et je me suis politisé. J'ai choisi c'est la décroissance. Revenons un petit peu peut-être à ce côté mystique lié à Saint François d'Assise dont j'ai parlé, mais bon c'est pas ça qui a été le porteur. Mais voilà. Donc là il se trouve que c'est à un moment où j'avais fait une formation diplômante de 15 jours sur l'éco-construction qui descendait assez profond dans un petit peu dans tout. Hein. C'était 2 jours par semaine pendant presque un an. Et il y avait un mémoire à écrire et je me suis dit je vais en profiter, je vais écrire le mémoire l'architecte objecteur de croissance. Comment concilier en fait la nécessité de d'arrêter cette croissance? Mais de continuer à exercer mon métier.
4: L'architecte objecteur de conscience. Donc c'est
3: de croissance.
4: De croissance,
3: oui,
4: justement.
3: C'est
4: un jeu de mots, objecteur de conscience, ouais, objecteur de croissance. On peut le retrouver, il est publié.
3: Non, je ne l'ai jamais publié, mais je peux l'envoyer à qui
4: veut. On va le publier sur Bâti Radio, du coup.
3: D'accord, ouais. Oui, il y a une douzaine d'années, il est sans doute une mise à jour serait intéressante. Mais en fait, tout ce que j'ai écrit dedans correspond exactement à ce que je fais maintenant. Quoi. C'est d'abord ne pas construire. Ne pas démolir. Alors évidemment, pour un architecte, c'est un peu se tirer une balle dans le pied, mais en fait, non. Enfin, il y a plein de façons de faire. Alors, ne pas construire, c'est une boussole. C'est surtout ne pas démolir. Et puis, c'est construire le moins et le mieux possible avec l'idée de construire qu'avec des matériaux locaux, donc à faible énergie grise. La terre crue, c'est comme ça que je suis revenu à la terre crue. La paille, toutes les fibres locales, le bois local et les matériaux de réemploi. Voilà, ça c'était il y a 12 ans. Alors c'est vrai que les matériaux de réemploi, on n'en parlait pas du tout à l'époque, et c'est voilà. Mais ça, c'était vite dit, on va dire, parce que après revoir sa pratique avec ces orientations, bon, ça a été compliqué. C'est-à-dire qu'il faut dire non, il faut apprendre à dire non, trier petit à petit dans ses projets, parce que avec 4 enfants, il n'était pas question que je sacrifie la famille à une philosophie. Mais donc c'était de petit à petit, en fait, c'est par petits pas. Et maintenant, je peux dire que j'ai la chance de travailler que sur des programmes très enthousiasmants qui correspondent à ça. Donc il y a cette façon de construire, mais aussi de façon inclusive, participative, quoi, aussi bien au niveau de la conception que de la réalisation, d'où les chantiers participatifs dont je laisse toujours une place sur tous les chantiers pour diffuser, pour faire venir des jeunes architectes ou des étudiants, mais pas que, enfin les habitants du quartier, les utilisateurs, etc., pour construire ensemble.
4: Donc on peut dire qu'il y a eu cet élément déclencheur le fameux « j'en ai marre, je ne peux plus faire comme ça ». On le situe à peu près il y a environ une quinzaine d'années, c'est ça?
3: Une douzaine d'années. Ça correspond à la date de la mort de ma mère. Je ne sais pas si ça a un rapport. Mais mon père était décédé 10 ans avant, et d'un seul coup, à 40 ans, 20 ou 45 ans, même plus, se retrouver orphelin, je sais pas, il y a quelque chose qui se passe aussi, hein, une espèce de... Bon, il y a le deuil, bien sûr, mais il y a aussi une forme de liberté, quoi. On n'est plus le fils. on est soi, tout seul, enfin, ou père, tout ça, mais je pense que peut-être ça m'a donné plus de liberté, ouvert les yeux, je sais pas si ça mérite une analyse, mais en tout cas, c'est peut-être un hasard, mais en tout cas, c'est en même temps, ça s'est passé en 2010.
4: Alors, ce n'est pas que d'Ipien, c'est aussi très concret, puisque vous avez ensuite voulu créer votre propre structure avec ces fameux mots forts, comme le low carbone, notamment, etc. Vous allez nous en parler un petit peu plus en détail. Vous aviez une âme d'entrepreneur ou c'est venu au fil de l'eau, au fil de l'expérience?
3: Entrepreneur, oui, je pense. Enfin, c'est surtout être libre, enfin, ne pas dépendre d'une hiérarchie, d'un patron. Entrepreneur, je pense que je dois avoir ça au fond de moi, mais... J'aime pas être patron non plus, hein. Enfin, franchement, moi j'aime bien être plutôt un élément dans un groupe, inspirer, travailler ensemble, quoique je suis quand même assez solitaire, j'aime bien aussi travailler tout seul en fait. Voilà, entrepreneur, non, je me définirais pas comme entrepreneur en fait.
4: Mais vous l'avez quand même fait. Vous avez créé, oui, alors, vous avez fondé.
3: Non, en fait, j'ai rebaptisé mon agence. Hein, moi, je suis en libéral toujours. Hein, c'est Frédéric Denise, architecte avec un S quand même. Et puis j'ai décidé de m'appeler Archipel Zéro, voilà, parce qu'on avait créé un lieu en fait avec deux autres archis, donc qui partageaient pas du tout ma pratique, qui s'appelait Archipel. Et c'est venu ensuite avec le projet Hangar Zéro, enfin l'idée du zéro, quoi, zéro carbone, zéro déchet, zéro exclu, zéro béton, zéro tout ce qui est pas bien. Voilà. Donc je me suis dit, bah, je reprends Archipel, je rajoute zéro.
4: Et voilà. La vérité est vraie, on est vraiment dans le zéro, ou parfois c'est difficile.
3: Bah, le zéro, c'est un absolu, enfin non, bien sûr que non. C'est un cap, c'est une boussole, c'est une direction. La direction est importante, le chemin aussi. Mais oui, c'est le mieux possible, quoi. Enfin, c'est comme ça que je définis la radicalité. La radicalité, bon, c'est être à la racine des choses et en fonction de ça, bien analyser et faire le mieux possible, le mieux qu'on puisse faire, quoi. Sans concession. Pour moi, c'est ça, le zéro. Enfin, l'approche du zéro.
4: Donc, pas de compromis avec Archipel Zéro. En tout cas, on fait le mieux qu'on le peut.
3: Ça.
4: Et aujourd'hui, quels sont vos chantiers, vos projets coup de cœur, justement, avec, sur lesquels vous travaillez actuellement ou déjà réalisés?
3: Bah, ils sont tous coup de cœur maintenant, parce que je vous disais, j'ai la chance maintenant d'être reconnu, voilà, dans cette pratique, et au final, je ne fais que ça. Bah, on va dire, celui qui m'a permis de le plus expérimenter, c'est le Hangar Zéro. Bon, lui, il a une place à part, parce que on avait répondu, en fait, les objecteurs de croissance. On avait organisé Alternativa Le Havre en 2015. C'était au moment de la COP21. Le principe, c'était de rendre visible, en fait, toutes les alternatives concrètes qui existent déjà sur les territoires. Il y en a eu 150 en France, dont, nous, on avait lancé Alternativa Le Havre. Moi, je m'occupais du quartier éco-construction, du village des alternatives. C'était un truc qui a duré un week-end, quoi, mais qui a demandé 6 mois de préparation. Et notre boulot, ça a été de mettre en lien toutes ces alternatives qui existaient déjà dans tous les domaines, quoi. L'agriculture, permaculture, le système d'échange libre, l'éco-construction, les monnaies locales. Tout ce qui exprime un peu cette transition, tout ce qui constitue la transition issue des citoyens. Le but des alternatives, c'était ça, c'était de montrer qu'on n'attend rien des États, on n'attend rien qui vienne d'en haut, mais que
4: c'est
3: cette
4: à la
3: transition,
4: portée de tout le monde.
3: Voilà,
4: en fait.
3: Elle est déjà en route, il suffit de la rendre visible et puis mettre en lien. Et en fait, à la fin du week-end, on s'est dit, c'est dommage quand même, c'est fini. Donc on a cherché un lieu pour pérenniser le village des alternatives, et c'est à ce moment-là où il y a eu Réinventer la scène, l'appel à manifestation d'intérêt, auquel on a répondu sur le hangar O, qui est sur le port du Havre, juste entre le centre-ville et le port, pour y faire le village des alternatives. Et c'est comme ça, on a gagné. C'est comme ça qu'est le hangar O qu'on a rebaptisé Zéro. Vous savez pourquoi. Et en fait, c'est un lieu dans lequel je suis à l'origine, en fait, je suis dans le collectif qui a proposé le projet, et j'en suis l'architecte. Donc c'est un lieu de beaucoup de liberté où je peux expérimenter tout ce que j'ai envie d'expérimenter, bien sûr, si tout le monde est d'accord, mais pour l'instant on me laisse plutôt faire. Donc c'est là où on construit vraiment avec ce qu'on a sous la main, donc essentiellement des matériaux de déconstruction, enfin des matériaux de réemploi, des déchets, de la terre, de la paille, du bois de réemploi, enfin tout ça. Et ensuite, il y a eu d'autres projets comme la ferme des possibles à Stein.

0: et par l'agriculture urbaine, donc de la graine à l'assiette, toutes les activités de l'agriculture, de la germination, la récolte, la préparation de repas, la livraison de repas, etc. Et ils souhaitaient un bâtiment en lien avec la permaculture, qui est un peu leur pratique. Donc un bâtiment qui se construit avec les ressources du territoire, dont les matériaux de réemploi. Voilà. Ils avaient fait appel à Bellastock. Et Bellastock ne pouvait pas faire la maîtrise d'œuvre, donc m'ont proposé d'être le maître d'œuvre. Voilà. Ils me connaissaient par le biais du hangar zéro, enfin des choses comme ça. C'est un petit milieu. Et voilà comment j'ai eu ce projet, dans lequel on était très loin, hein, dans le bioclimatisme, avec des matériaux de réemploi. Enfin, c'est un bâtiment qui est un petit peu connu par sa grande façade, tout en menuiserie de réemploi, issue d'Épinay-sur-Seine, donc juste à 3 km. Donc là, c'est vraiment des ressources du territoire qui permettent justement de chauffer un bâtiment de façon totalement passive. Un mur trombe en BTC, en briques de terre crue, comprimée. Sinon, toutes les isolations sont en paille, recouvertes de terre, avec des enduits de finition faits avec la terre du terrain. On fait l'objet de grands chantiers participatifs. Hein. Il y a eu plus de 150 personnes qui ont participé, qui sont venues de toute la France pour faire des enduits décoratifs, sur lesquels on a fait des empreintes de feuilles, du terrain. Enfin, on s'est beaucoup amusé.
1: C'est assez expérimental aussi, comme un grand labo.
0: Oui, alors c'est très technique aussi, hein, parce que le rez-de-chaussée, c'est un bâtiment de 2000 m2, et le rez-de-chaussée, c'est 1000 m2 de laboratoires culinaires. En fait, il y a une grande cuisine, des laboratoires de préparation, fruits et légumes, tout est réfrigéré à 13 degrés avec des chambres froides, donc c'est un gouffre énergétique. Donc dans l'approche, j'ai voulu faire en sorte que l'énergie du froid, en fait, ça crée du chaud. Derrière les frigos, il fait chaud, hein. D'essayer d'utiliser la chaleur fatale pour chauffer les bureaux, les espaces de formation qui sont à l'étage. Donc voilà, c'est le mieux qu'on puisse faire. C'est-à-dire, on a un programme qui nécessite la réfrigération, qui juste, à preuve du contraire, peut pas être obtenue de façon passive, et surtout avec un marquage, quoi. Enfin, il faut rester à 13 degrés, il faut prouver au service vétérinaire que toutes les denrées ont bien... Voilà, donc ça, c'est pas possible, on est obligé d'utiliser des grosses machines. Donc là, en l'occurrence, c'est une thermofrigo-pompe, une pompe à chaleur qui produit du froid, mais en même temps, elle produit le chaud, on va dire, gratuitement. Voilà.
1: Pour ceux qui nous écoutent et qui commencent à aller un peu plus loin dans leur vision, qui ont eu, comme vous, cet élément déclencheur, qui veulent changer leur pratique, mais ne savent pas par quoi commencer, qu'est-ce que vous pourriez leur adresser? C'est l'une de nos dernières questions. Qu'est-ce que vous pourriez leur adresser comme conseil?
0: D'y aller à petits pas. On peut pas, enfin, quelqu'un qui a déjà son réseau, il va pas du jour au lendemain dire à ses clients non, moi je veux plus faire de béton, etc. Enfin, donc c'est y aller pas à pas. C'est de se former. Bon, il y a plein de formations, hein, sur le bas carbone, sur le bioclimatisme, les matériaux, à faible énergie grise, les matériaux de réemploi. Il y a des formations aussi. C'est de participer aussi à des chantiers participatifs. Moi, je les invite à nous rejoindre au hangar zéro. C'est un chantier participatif permanent. Je passe beaucoup de temps à orienter les consoeurs et les confrères qui veulent ça, quoi. Enfin, je considère, je suis plus militant qu'architecte maintenant, donc en fait j'utilise mon métier pour essayer de faire bouger les lignes, changer les choses et transformer un peu les pratiques. Donc qu'ils n'hésitent pas à me contacter, je peux aider.
1: On peut vous contacter ou Ecopolis éventuellement.
0: Oui, bien sûr.
1: C'est noté. Alors pour terminer, la dernière question encore une fois traditionnelle, est-ce que vous avez une muse, un mentor qui vous a inspiré tout au long de votre parcours, au début peut-être aussi?
0: Alors tout au début non, j'avoue que j'étais pas, comme je vous l'ai déjà expliqué, je vais pas revenir là-dessus, mais quand j'ai changé ma pratique, j'étais assez inspiré par Hassan Fathi, qui est un ingénieur égyptien qui est né en 1900, hein, il est mort depuis, mais il s'occupait de construire pour le ministère de l'Éducation nationale, il a reconstruit un village tout en briques de terre, enfin vraiment c'est un bouquin magnifique qui s'appelle Construire avec le peuple. Et je me suis reconnu en fait dans cette façon de faire, enfin de dépasser un peu le rôle du maître d'œuvre, mais d'aller plus loin, enfin dans sourcer les matériaux, trouver les compétences localement. Enfin, c'est vrai, quand on travaille la terre dans une région qui n'est pas une région de terre.

0: où le travail animateur et de réemploi avec des entreprises, bah, elles sont assez peu nombreuses. Bon, donc en fait, on est obligé d'avoir une stratégie, on va dire, très à la recherche de toutes les compétences, de développer un réseau. Bon, c'est ce qu'il a fait pour voilà, reconstruire en briques de terre crue comme ça se faisait dans l'Antiquité en Égypte. Il a réexhumé ses pratiques. Donc ça m'a beaucoup inspiré. Et puis au moment aussi où j'ai commencé à m'intéresser au mouvement de la décroissance, il y a Serge Latouche, petit traité de la décroissance sereine, qui est une bonne entrée pour comprendre un peu ce que c'est que la décroissance.
1: Petit traité de la décroissance sereine.
0: C'est ça. Ouais, ça date de il y a une quinzaine d'années, mais c'est très bien pour comprendre l'idée, la philosophie. Qui n'est pas un truc délirant. Hein. Pour moi, c'est la seule chose raisonnable en fait à commencer. Je sais bien que décroissance c'est un gros mot, mais c'est exprès que c'est un gros mot. C'est pour qu'il soit pas récupérable. On appelle ça le mot obus. Et sinon, sur les matériaux de réemploi, il y a Jean-Marc Wiggins qui est ingénieur aussi, prof à l'école à l'ENSAM, l'école d'archi de Marseille, qui s'appelle La poubelle et l'architecte. C'est une façon de s'ouvrir l'esprit aux matériaux de réemploi par la poésie, l'anthropologie, la thermodynamique. Enfin, c'est vraiment un petit traité qui est très inspirant sur les matériaux de réemploi et ce que ça porte en fait. Le matériau de réemploi, c'est pas uniquement pour construire moins cher et pas produire de déchets. C'est aussi redonner une dignité à la matière, faire un lien entre le passé, le présent et l'avenir à travers la matérialité. Enfin, tout ça, il en parle très très bien.
1: Donc le passé, le présent, l'avenir, tout en militant, comme le raconte la chanson qui vous ressemble, on en parlait tout à l'heure, qui s'appelle
0: Bella Ciao.
1: Bella Ciao. Je ne sais pas si on pourra passer un extrême, mais en tout cas, on note que c'est aussi une chanson qui vous ressemble et qui vous inspire, qui inspire votre parcours au-delà de la première pierre posée. En tout cas, merci à vous pour ce témoignage très complet. Et puis, c'était Première Pierre. Merci Frédéric Denise.
0: Merci Laurence de m'avoir invité. Bah, ma

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1: Bonjour à tous. Nous avons quelques semaines pour éviter ce qui sera probablement une crise humanitaire majeure. C'est l'alerte lancée par Jorge Moreira da Silva, chef d'un groupe de travail de l'ONU chargé de libérer le passage des engrais dans le détroit d'Ormuz aujourd'hui. Car en plus des produits pétroliers et gaziers, ces fertilisants produits par les pays du Golfe Persique sont aussi bloqués depuis plus de 2 mois. L'ancien eurodéputé portugais estime que nous pourrions assister à une crise qui plongera 45 millions de personnes supplémentaires dans la faim. Avec 2707 personnes exécutées dans le monde par les autorités de 17 pays, le nombre d'exécutions en 2025 a atteint le plus haut niveau jamais enregistré par Amnesty International depuis 1981. C'est ce qu'indique l'Organisation de défense des droits humains dans son rapport annuel sur la peine de mort dans le monde. Le ministre de la Justice, Gérald Darmanin, se rend à Alger aujourd'hui, notamment pour évoquer le cas de Christophe Glaize, indication faite par le ministère. Samedi, le garde des Sceaux échangera avec plusieurs personnalités algériennes, dont son homologue Lotfi Boudjema. À partir d'aujourd'hui, pour 2 semaines, le bois de Rouvray dans l'Yonne va faire l'objet d'une nouvelle campagne de fouilles. C'est ici qu'Émile Louis a enterré plusieurs de ses victimes. Les investigations devraient durer 2 semaines. Le scandale des violences dans le périscolaire à Paris prend encore de l'ampleur. Le parquet enquête sur 84 écoles maternelles, une vingtaine d'élémentaires et une dizaine de crèches. Annonce faite par la procureure de Paris. A priori, tous les arrondissements parisiens sont concernés. C'est ce que précise la magistrate. Elle a annoncé 3 ouvertures d'informations, 5 convocations devant le tribunal correctionnel, ainsi qu'un nombre considérable de dossiers en attente à la brigade criminelle. 2 avions militaires sont entrés en collision ce dimanche lors d'un salon aérien dans le nord-ouest des États-Unis, mais sans faire de victimes, selon des images spectaculaires diffusées par des médias américains. Sur une vidéo diffusée par plusieurs chaînes américaines, on peut voir les 2 appareils collés l'un à l'autre, puis partir en vrille avant l'ouverture des cockpits et de 4 parachutes. C'est la fin de cette édition, merci d'avoir suivi.

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1: Bonjour à tous. Rave party, protoxyde d'azote, mortier d'artifice, rodéo motorisé, violence dans les stades. Pour lutter contre les troubles quotidiens à l'ordre public, le Sénat examine à partir d'aujourd'hui le projet de loi Riposte, un choc d'autorité et d'efficacité défendu par le gouvernement. Porté par le ministre de l'Intérieur Laurent Nunez, le texte entend apporter des réponses immédiates aux phénomènes troublant l'ordre public, la sécurité et la tranquillité des Français, d'où son acronyme Riposte. Initié sous son prédécesseur Bruno Retailleau, redevenu sénateur avant le dépôt du projet de loi, il s'articule autour de deux axes, un durcissement des sanctions réprimant différentes incivilités en augmentation, un choc d'autorité selon Laurent Nunez, et une amélioration des outils à la disposition des forces de l'ordre, le choc d'efficacité. Le réseau d'hébergement Gîtes de France a confirmé hier avoir été victime samedi d'un vol de données qui pourrait concerner plus de 389 000 clients selon le site de recension des fuites en ligne French Breaches qui a révélé l'information. Un incident de sécurité a entraîné un accès frauduleux à certaines données relatives au dossier de réservation des clients. C'est ce qu'indique Gîtes de France dans un communiqué. Une cinquantaine de chefs étoilés au guide Michelin mettent en garde contre une agriculture tournée vers la productivité et appellent au contraire à basculer vers un modèle agricole moins intensif et plus durable dans une tribune ce dimanche au journal Le Monde. Ne nous trompons pas de combat, la compétitivité seule est un mirage, la santé, la souveraineté, elles sont des questions de survie. C'est ce qu'écrivent les signataires, parmi lesquels Mauro Colagreco, Philippe Etchebest ou encore Emmanuel Pilon. Ces câbles à fibre optique, c'est l'infrastructure physique qui se cache derrière les clouds et l'internet dématérialisé. Tout passe par eux. Ceux qui sont installés dans le détroit d'Ormuz permettent aux pays du Golfe de communiquer avec l'Asie et l'Europe. Ce sont de très longues gaines noires d'un diamètre inférieur à un petit tuyau d'arrosage. Elles sont posées au fond de la mer tout simplement. Elles sont parfois aussi enterrées dans la vase ou le sable, là où le détroit est peu profond. Ces infrastructures critiques ne sont pas particulièrement protégées et sont à portée de main des Iraniens. Le régime a donc compris qu'il tenait là un moyen de pression sur

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1: Bonjour à tous. L'accumulation d'accusations contre le chanteur Patrick Bruel réactive d'anciens dossiers. Ophélie Fachefer a porté plainte en 2022 contre Patrick Bruel pour des faits d'agression sexuelle datés de 2015, mais l'affaire a été classée sans suite. Myriam Guedj-Benayoun, l'avocate d'Ophélie, a annoncé la réouverture de l'enquête ce lundi. C'est quelque part une petite victoire intérieure pour ma cliente, assure l'avocate. Dès aujourd'hui et pour 3 semaines, 20 personnes comparaissent devant le tribunal correctionnel de Marseille pour trafic de stupéfiants. Parmi les prévenus, Félix Bingui, dit le chat, considéré comme le chef présumé du clan Yoda qui se livrait en 2023 une guerre sanglante avec la DZ Mafia pour le contrôle du territoire. Le septuagénaire suspecté d'avoir tenté de provoquer un incendie dans la maison secondaire des grands-parents du petit Émile dans le Haut-Vernay va être jugé le 7 juillet prochain. Il doit être présenté aujourd'hui au juge des libertés de la détention pour déterminer son placement ou non en détention provisoire. Dans l'attente de son jugement, l'homme avait été placé en garde à vue à Barcelonnette le 16 mai dernier. De nouvelles auditions avaient eu lieu hier. En parallèle, des perquisitions ont aussi été menées à son domicile marseillais. Une visite express de 24 heures et une opération réconciliation. Gérald Darmanin est arrivé hier en fin de journée à Alger pour une visite diplomatique particulièrement scrutée 10 jours après le déplacement dans le pays de la ministre déléguée aux armées Alice Ruffo et plusieurs semaines après celui du ministre de l'Intérieur Laurent Nunez à Alger. Dans un entretien accordé au journal La Tribune dimanche, Laurent Nunez a également annoncé que le ministre de l'Intérieur algérien Saïd Sayoud devait se rendre à Paris dans quelques jours. La ministre des Sports, de la Jeunesse et de la Vie Associative, Marina Ferrari, a dénoncé sur X des scènes de violence inacceptables hier après l'interruption du match Nantes-Toulouse pour la 34e et dernière journée de Ligue 1 de football. Des supporters nantais ont envahi le terrain et lancé des fumigènes sur la pelouse. La rencontre a dû être totalement interrompue. C'est la fin de cette édition, merci de l'avoir suivi.
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3: Bonjour à tous et merci d'être avec nous sur Radio Immo pour ce nouveau numéro des dossiers de construction 21. Nous allons, dans le cadre de 2 tables rondes, aborder aujourd'hui le sujet de l'adaptation des espaces urbains au changement climatique et des différentes solutions qui existent. Vous le savez, canicule, pluie violente, sécheresse, gaspillage énergétique, destruction de la biodiversité, raréfaction de la ressource en eau. Les impacts du changement climatique se font déjà douloureusement ressentir dans nos espaces urbains et vont hélas s'intensifier. Alors comment adapter nos villes à cette nouvelle réalité? Comment évaluer la vulnérabilité d'un espace urbain? Quelles solutions mettre en œuvre pour relever les défis qui se posent aujourd'hui? Ce sont ces questions que nous allons aborder dans ce dernier dossier de construction 21, réalisé d'ailleurs sur la rédaction en chef du CSTB et de l'Agence parisienne du climat. Ce dossier, sachez-le, publié sur le site de construction 21, est à l'occasion de la COP26 en novembre dernier, rassemble une trentaine d'articles d'experts et de professionnels du secteur. Et nous allons d'ailleurs en accueillir quelques-uns aujourd'hui. Et je vous propose donc de commencer par la première partie de cette émission avec Adapter la ville, les grands enjeux.
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3: Et pour cette première table ronde 100% féminine, nous avons le plaisir de recevoir Alexandra Lebert. Bonjour Alexandra.
4: Bonjour.
3: Gabrielle Huard. Bonjour Gabrielle. Et Virginie Allons-y. Bonjour.
5: Bonjour à tous.
3: Alexandra Lebert, vous êtes directrice de domaine d'action stratégique sur le changement climatique et l'économie circulaire au CSTB, Centre scientifique et technique du bâtiment. Vous êtes aussi rédactrice en chef de ce dossier. Avec nous également Gabrielle Huard, vous êtes écologue à l'Agence régionale de la biodiversité. Et Virginie Allons-y, directrice prospective du groupe Bouygues Construction. Nous allons commencer par vous, si vous le voulez bien, Alexandra. Vous avez assuré la rédaction en chef de ce dossier, en collaboration avec Cécile Gruber, directrice des transitions et de la communication à l'Agence parisienne du climat. Est-ce que vous pouvez nous parler de la démarche de ce dossier, Construction 21, et surtout, qu'est-ce que vous avez souhaité montrer ou démontrer?
5: Alors déjà, on va commencer par se redire ce qu'est l'adaptation au changement climatique. L'adaptation au changement climatique, c'est assurer le bien-être des populations, aujourd'hui et demain, c'est assurer la sécurité des biens et c'est assurer le maintien des écosystèmes. Ça, c'est extrêmement important de le dire, aujourd'hui et surtout dans le long terme. L'adaptation au changement climatique, elle est forcément multidimensionnelle. C'est intéresser à la prévention, donc sur le long terme des infrastructures. C'est s'intéresser aussi à tout ce qui est avant aléa, avant sinistre. Qu'est-ce que l'on fait lorsqu'il y a une crise qui s'annonce?
3: Oui.
5: Et puis, c'est s'assurer de la relève ensuite, après la crise. Dans l'adaptation au changement climatique, il y a des dimensions techniques, bien sûr. Il y a des solutions techniques à mettre en œuvre. Mais il y a aussi une dimension humaine et extrêmement importante, qu'elle soit organisationnelle, de compétences, de savoir-faire, de transmission, etc. Au-delà de ça, on voit bien, si on parle d'échelle urbaine, on voit qu'il y a évidemment une multiplicité d'acteurs qui sont impliqués dans le sujet de l'adaptation au changement climatique.
3: Et qui doivent s'impliquer.
5: Et qui doivent collaborer, bien sûr. On est sur un sujet qui est éminemment un sujet de société. Et donc là, c'est vraiment comment on fait société autour de ce sujet-là, qui est évidemment avec un enjeu considérable pour nous. Donc l'idée, c'était de montrer cette complicité et complexité, du coup, de montrer ce qu'il fallait réinterroger, construire nos nouveaux savoirs, construire de nouvelles compétences. Et puis là, on a souhaité, parce que le champ est extrêmement large, donc multidisciplinaire, on a souhaité faire un focus sur les espaces urbains. Donc un dossier qui veut montrer les solutions qu'on a déjà, les savoir-faire qu'on a déjà pour collaborer et construire la solution qui va être forcément beaucoup plus globale que celle qu'on a aujourd'hui.
3: J'imagine que pour accompagner ce type de changement, il faut aussi une vraie prise de conscience collective, à la fois des acteurs concernés, mais aussi des collectivités, j'imagine.
5: Il y a une vraie prise de conscience, mais la prise de conscience, elle est déjà en partie là. On a aussi en partie des compétences qui sont déjà là. Je pense que c'est ça aussi qu'on voulait montrer dans ce dossier-là. Il y a déjà des savoir-faire, il y a déjà des solutions. Par contre, on n'est définitivement pas à la hauteur des enjeux. Et donc ça va être le défi d'après.
3: Vous voulez dire, surtout en France ?
5: Surtout en France et dans le monde. On ne parle pas du tout des mêmes...
3: On est d'accord. Il n'y a pas des pays qui sont montreurs d'exemple, qui font mieux qu'ici ?
5: Je pense qu'on a des contextes qui sont très différents, avec des savoir-faire très différents. Effectivement, il y en a certains qui ont un peu d'avance sur nous, sur des sujets. Maintenant, on sait, c'est pensée locale et pensée globale aussi.
3: Mais alors justement, comment est-ce que, suite à cette prise de conscience justement des entreprises concernées et sur ces enjeux d'adaptation, quels sont les défis qu'il reste réellement finalement à relever pour que des solutions se mettent concrètement en place ?
5: Je pense que c'est important de le rappeler que d'ores et déjà, il y a des compétences et il y a des savoir-faire. Ça, c'est le premier point sur lequel il faut se rappeler. Par contre, il y a effectivement ce défi de la massification qui est devant nous. Et là, il reste des défis techniques. Clairement, il faut trouver et comprendre encore mieux les phénomènes, identifier les meilleurs leviers d'action, les déployer, sécuriser aussi, donc c'est-à-dire comprendre, mesurer, donner confiance, pour ensuite déployer de manière massive. Et là, c'est comme tout sujet, c'est le sujet de la prise de décision et l'action. On l'a dit, l'adaptation, c'est des sujets techniques, mais économiques, forcément organisationnels, politiques. Et donc l'idée, c'est comment on fait en sorte que la prise de décision soit en faveur de l'adaptation au changement climatique. Et là, ça soulève plein de sujets encore, qui sont comment on fait pour que les gens, lorsqu'ils ont une décision à prendre, la prennent en faveur de l'adaptation au changement climatique. Et ça, c'est un continuum entre comment on apporte de l'information, comment on apporte de la formation pour construire les savoir-faire, comment on fait pour qu'on valorise ce qui est fait aussi, comment on fait pour obtenir, donner à voir les alternatives aux acteurs pour qu'ils aient vraiment des leviers d'action et qu'ils comprennent ce qu'ils peuvent faire. Et puis, il y a aussi tout le volet coercitif qui doit être mis en place au fur et à mesure. Donc il y a vraiment ce continuum. Mais pour le défi de la massification, il y a vraiment, encore une fois, donner à voir à chacun les enjeux, de manière globale, et puis individuelle, c'est-à-dire comprendre la vulnérabilité de son site, de son projet. Donner à voir les alternatives, encore une fois, c'est une fois qu'on a dit qu'il y avait de l'adaptation à faire au changement climatique, très bien, c'est quels sont nos pouvoirs individuels. Et là, maintenant, il faut qu'on passe à la dimension collective. C'est comment on passe d'une action individuelle et ponctuelle à une action globale.
3: C'est le plus difficile, j'imagine.
5: Et c'est définitivement le plus difficile.
3: Bien sûr.
5: Et là, c'est comment on rassemble les acteurs, comment on rassemble les acteurs en communauté de pratique pour faire en sorte que la massification passera de toute façon par le partage et par le transfert de savoir-faire.
3: Très bien. Gabrielle Huard, vous êtes écologue à l'Agence régionale donc, de la biodiversité. Qu'est-ce que c'est que l'Agence régionale de la biodiversité ? Vous nous faites une petite présentation ?
4: Oui, bien sûr. Donc, l'Agence régionale de la biodiversité, c'est tout d'abord un observatoire de la biodiversité donc en Île-de-France. On est en région Île-de-France. Par cet observatoire, en fait, on va avoir des indicateurs qui vont nous indiquer les états de santé de la biodiversité et de la nature en région. Et on a aussi une partie accompagnement des acteurs où on va accompagner justement des collectivités, par exemple, pour porter des projets de préservation de la biodiversité.
3: Alors justement, les collectivités sont en première ligne pour répondre à la nécessité d'adapter nos espaces urbains au changement climatique. De quel levier disposent-elles aujourd'hui ?
4: Oui, alors les collectivités sont en effet en première ligne pour répondre aux effets du changement climatique et adapter leur territoire. Et pour ça, elles disposent de nombreux outils à différentes échelles, que sont les outils de planification et les documents d'urbanisme. On peut citer par exemple le SCOT, le schéma de cohérence territoriale, mais ce qui va surtout nous intéresser, ça va être plutôt ceux à l'échelle de l'intercommunalité, c'est-à-dire les PLUI, les plans locaux d'urbanisme intercommunaux, et les PCAET, les plans climat, air, énergie territoriaux. Les PCAET, c'est ceux qui sont identifiés comme étant les plus adaptés pour anticiper et répondre donc aux enjeux de liés au changement climatique en posant un cadre réglementaire et législatif sur les actions qui peuvent être développées sur le territoire. Et l'échelle intercommunale, elle est aussi intéressante parce qu'elle fait bien le lien entre l'échelle nationale, régionale avec les grandes stratégies et l'échelle plus locale avec les actions concrètes qu'on va développer de manière opérationnelle sur le territoire. Donc un des premiers leviers à intégrer dans ces plans d'urbanisme, ce serait la préservation de la biodiversité, parce qu'aujourd'hui dans les PCAET ou les PLUI, on voit beaucoup le climat est bien intégré sur les mesures de l'atténuation au changement climatique du changement climatique, mais l'adaptation et la biodiversité sont un peu moins intégrées dans ces plans-là. Et sauf qu'on sait aujourd'hui que la crise du climat et la crise de la biodiversité sont très liées. Et donc l'idée là, ce serait de réunir ces deux compétences. On se rend bien compte que la nature, elle n'est plus seulement décorative ou esthétique, mais c'est aussi un réservoir de solutions pour adapter donc les territoires et notamment le milieu urbain.
3: Très bien. Alors dans votre article, vous abordez les solutions fondées sur la nature. Quels en sont les principaux avantages et surtout quels sont les prérequis pour mettre en place ces solutions ? Parce que c'est ça le plus important.
4: Oui, pour remettre sur un même pied d'égalité la crise du climat et de la biodiversité, on a ce qu'on appelle les solutions fondées sur la nature, donc ici pour l'adaptation au changement climatique. Donc ce sont des actions de protection des espaces naturels, même en cœur de ville, mais c'est aussi des actions de restauration ou de création de nouveaux écosystèmes, et ce à toutes les échelles. Donc ça peut être du bâti jusqu'au grand territoire, donc pour rendre le territoire résilient. Donc par exemple, on peut citer la désimperméabilisation et la végétalisation d'espaces bétonnés ou la végétalisation de toitures, de murs, de bâtiments pour lutter par exemple contre l'effet d'îlots de chaleur urbain.
3: Ça, on le voit de plus en plus à Paris et en Île-de-France.
4: Complètement.
3: Et en plus, esthétiquement, c'est beau, d'ailleurs.
4: Oui, tout à fait.
3: C'est vrai, Ouais.
4: Et en plus de ça, ça permet de rafraîchir l'air aussi, donc non seulement de diminuer la température, mais en plus d'avoir un effet de rafraîchissement.
3: Alors pardonnez-moi, je vous coupe, mais est-ce que l'entretien est facile ? Parce que c'est vrai qu'on se pose souvent la question, comment est-ce qu'on arrive à arroser justement ce système ? Est-ce que le système est facile à mettre en place ?
4: Alors ça dépend, il faut faire bien attention à plutôt favoriser des essences qui sont locales, donc adaptées au changement, au climat actuel et futur.
3: Évidemment.
4: Et aussi favoriser des plantes grimpantes qui vont être directement implantées dans le sol et vont pas nécessiter un arrosage
3: autonome
4: trop important.
3: Des plantes autonomes.
4: Elles sont principalement autonomes.
3: Très bien.
4: Voilà. Et donc effectivement, comme on vous le dit, on les voit beaucoup à Paris, mais on les voit aussi beaucoup dans les PCAET. C'est surtout ces mesures-là pour les îlots de chaleur qu'on va revoir dans ces PCAET, mais on pourrait aller plus loin. On pourrait par exemple proposer de protéger des zones dans le zonage réglementaire, c'est-à-dire de passer des zones à urbaniser en zone naturelle, donc elles seraient sanctuarisées. Et on peut aussi proposer des coefficients de biotope ou des coefficients de pleine terre, c'est-à-dire proposer un certain pourcentage de terre qui ne soit de sol qui ne va pas être artificialisé, qui va être fonctionnel, et un certain pourcentage de végétation. Et ça pourrait être appliqué sur certains secteurs ou alors demandé pour pouvoir délivrer un permis d'un projet d'aménagement par exemple.
3: Donc il y a déjà des choses formidables qu'on peut déjà mettre en place.
4: Tout à fait.
3: Qui sont faciles à mettre en place en tout cas.
4: Voilà. Et donc ces solutions fondées sur la nature, elles peuvent tout à fait se substituer aux infrastructures grises par exemple ou être complémentaires. Par exemple, pour la gestion des eaux pluviales, on pourrait avoir un endroit qui serait complètement autonome sur la gestion des eaux pluviales en infiltrant directement les eaux de pluie à la parcelle et éviter du coup les problèmes du tout tuyau. Et donc, en plus de gérer les eaux pluviales par exemple, elles ont aussi des nombreux co-bénéfices, notamment pour le bien-être humain et la santé. Comme on le disait, c'est important dans l'adaptation.
3: Même pour le moral.
4: Tout à fait,
6: c'est vrai,
4: justement.
6: Non, mais je vous assure.
4: Et c'est tout à fait ça. Ça répond à notre besoin de nature au quotidien.
3: Et en Île-de-France, effectivement.
4: Complètement.
3: Virginie, allons-y, directrice prospective du groupe Bouygues Construction. Alors, les acteurs privés sont également très concernés par les effets du changement climatique. Comment cette réalité est-elle intégrée au sein du groupe Bouygues, justement ?
7: Oui, bien sûr. Donc, tous les acteurs sont concernés, effectivement, que ce soit privé, public ou la société civile, par ces effets du changement climatique. On vient de l'aborder. On vit dans un contexte d'incertitude et de crise systémique. On sait que le nombre d'aléas climatiques a été multiplié par 50 en un siècle et les dernières études montrent que ça va s'intensifier. Donc voilà, donc beaucoup d'actions à mener. En plus, le secteur du bâtiment génère un quart des émissions de gaz à effet de serre en France. Donc voilà, il est vraiment vital et urgent de réduire notre empreinte carbone pour s'adapter aux contraintes de long terme, comme ça a été évoqué tout à l'heure, que ce soit le changement climatique, la raréfaction des ressources ou l'érosion de la biodiversité. Alors, chez Bouygues Construction, en fait, le groupe s'est fixé un objectif d'au moins 30% de réduction de nos émissions de gaz à effet de serre d'ici 2030. Ouais. Et donc, pour ça, on a plusieurs leviers qu'on peut mettre en œuvre. Déjà, on peut jouer sur les matériaux. Donc, on a un partenariat, on travaille sur le sujet du béton bas carbone. Mais en dehors de ça, il y a aussi d'autres matériaux biosourcés. On a la construction bois. Là, notre filiale Bouygues Bâtiment France Europe s'est fixée comme objectif d'avoir 30% de ses projets en construction bois en 2030. On a aussi d'autres matériaux biosourcés, le chanvre, la paille, ou des matériaux géosourcés comme la terre crue. Après, deuxième levier, on peut jouer sur les modes constructifs. On a l'impression 3D, on a la construction hors site aussi, qui génère donc moins de gaz à effet de serre,
3: moins de
7: déchets, gain de temps, moins de nuisances aussi, pour notamment les riverains. Et puis, si on se projette un peu plus sur du long terme, on a aussi le sujet de la réversibilité des bâtiments. Donc, concevoir des bâtiments à plusieurs vies et à plusieurs usages dans le temps, justement, qui puissent être réversibles. Troisième levier, tout ce qui est réhabilitation, rénovation. Et puis, un autre levier qui n'est pas des moindres, finalement, qui est de refaire la ville sur la ville. Donc, justement, limiter ce sujet d'artificialisation des sols. Et donc, réanimer des friches, s'occuper des espaces oubliés de la ville, transformer des espaces aussi. Et puis, intensifier les usages pour optimiser l'existant avant de construire davantage intensifié. Donc, tout ça, c'est vraiment pour réduire, s'adapter. En parallèle de ça, pour anticiper, on mène notamment des démarches multipartenariales, comme celle que nous avons menée justement sur la résilience territoriale. Et ces démarches, en tout cas, qui sont ouvertes et collaboratives, on est vraiment tous dans un autour d'un enjeu commun qui était de comment adopter la résilience comme cadre intégrateur des transformations urbaines et territoriales avec une approche holistique. Donc, on a réuni une centaine de contributeurs pendant une année pour travailler sur ce sujet-là. Et ça a notamment donné lieu à un livrable qui est accessible en ligne. On va retrouver énormément d'exemples, d'initiatives inspirantes, de retours d'expérience et d'interviews d'experts sur ce sujet-là. Ça s'appelle la résilience, horizon pour des territoires durables. Autre point aussi, c'est prendre la mesure des aspirations sociétales. Donc là, on a mené une étude l'année dernière avec l'Opsoco et l'ADEME auprès de 4000 Français. Et il ressort que finalement, la confiance des Français dans la capacité de la résilience de leur territoire est assez faible, puisqu'on a, alors on a un tiers qui se montre confiant envers son territoire, mais on en a quand même 50% qui ne le sont pas. Et puis il y a surtout 70% d'entre eux qui se disent désormais inquiets des conséquences potentielles du changement climatique sur la qualité de vie au sein de leur propre région. Et ce qui est le plus redouté, il y a le sujet des canicules pour 48% d'entre eux, les orages les plus violents, la sécheresse ou encore les inondations. Donc on voit bien qu'il y a aussi énormément d'accompagnement à faire sur ce sujet-là et puis donc une urgence à mettre en place diverses initiatives.
3: C'est sûr. Alors justement, dans le dossier, Xavier Gauvin, chef de projet R&D de Bouygues Construction, et Camille Gauthier, innovation leader chez Elan, présente une démarche pour prendre en compte les enjeux d'adaptation à l'échelle de projets immobiliers, mais aussi à l'échelle de projets d'aménagement. Est-ce que vous pouvez nous en dire un peu plus ?
7: Oui, très rapidement. Alors, oui. À l'échelle du bâtiment, donc notre filiale Elan, conseil en immobilier durable, accompagne justement les acteurs de l'immobilier dans la prise en compte de l'impact du changement climatique. Et pour ça, a développé une méthodologie qui vise à définir la vulnérabilité d'un actif face aux risques climatiques. Donc il y a une première phase vraiment de diagnostic pour identifier les aléas climatiques et faire un état des lieux technique du bâtiment. Et puis une seconde phase qui vise à bâtir justement une stratégie d'adaptation pour l'immobilier. Donc sans rentrer dans le détail, en tout cas c'est vrai que ça permet, c'est très important pour les investisseurs notamment, voilà, de continuer à valoriser leurs actifs dans la durée. Et à l'échelle du quartier, je vais prendre l'exemple du quartier des Ponts des Tanneries à Dijon, oui. Où là il y a eu des recherches qui ont été, enfin en tout cas des travaux menés par notre filiale Link City en développement immobilier, en partenariat avec l'Université de Bourgogne et le Centre d'expertise en efficacité énergétique, le C3E. Et donc ils ont mené une expérimentation pour mesurer les variations de température rendues possibles par une conception urbaine rafraîchissante. Enfin, on en a parlé tout à l'heure, en tout cas voilà, c'est comment limiter ces îlots de chaleur urbains. Et donc voilà, il y a eu différentes. Je vais pas. Je vois que le temps.
3: Prenez votre temps, finissez.
7: En tout cas, voilà. En conclusion, ce qui nous paraît vraiment important aujourd'hui, c'est ce sujet d'anticipation, d'atténuation, d'adaptation, et surtout de coopération entre les différents acteurs autour de ce sujet d'adaptation au changement climatique, puisqu'on a une urgence à agir.
3: C'est sûr. Avant de conclure cette première table ronde, vous avez juste quelque chose peut-être à dire là-dessus?
5: Non, je pense que
3: Alexandra,
5: peut-être. Alors
3: oui.
5: Peut-être un mot.
3: Allez-y, je vous en prie.
5: Je pense qu'on a tous le même mantra maintenant. Moi, j'aime beaucoup le titre qu'avait choisi le Haut Conseil pour le Climat,
3: oui.
5: Qui était renforcer l'atténuation et engager l'adaptation. Et je pense que c'est exactement le mantra qu'on doit collectivement avoir aujourd'hui sur ces sujets-là.
3: Très bien, Gabrielle. Un mot?
4: Tout simplement qu'on voit bien que tous les acteurs commencent à converger vers la même idée de comment s'adapter.
3: Et on espère surtout que les actions vont se mettre en place rapidement
4: et
3: de façon concrète. Merci beaucoup. Merci à vous trois, en tout cas, d'avoir participé à cette première table ronde. Alexandra Lebert, Gabrielle Huard et Virginie, allons-y. Je vous propose de continuer justement pour entamer la seconde partie justement de ce dossier Construction 21 sur justement ce sujet important.

0: et à ses enjeux. Sur ces questions, en fait, il faut réussir à ce que l'ensemble des acteurs adhèrent sur le fait que le changement climatique est déjà en cours, qu'il a des impacts et qu'il y a nécessité de s'adapter. Donc cette sensibilisation, elle passe par différents outils, tels que la fresque du climat sur les mécanismes du changement climatique, la réalisation d'ateliers de sensibilisation et du technicien, ou la formation sur la résilience du CRMA qui sensibilise à de tels enjeux. La deuxième étape, c'est de réaliser un diagnostic de vulnérabilité afin d'identifier les impacts observés au futur qui vont concerner le territoire. Quelque part, on ne peut pas faire d'adaptation si on ne sait pas à quoi l'on doit s'adapter. Donc cette étape, elle passe par l'utilisation de données statistiques, type Climat HD ou le portail DRIAS de Météo France, des données d'observatoires régionaux. Elle passe également par la mobilisation d'expertise, dans le cadre par exemple de comités scientifiques comme celui d'Aclimatera en Nouvelle-Aquitaine pour arriver à un diagnostic partagé. Donc cette phase de diagnostic, elle peut aussi mobiliser des outils spécifiques. Donc par exemple sur les îlots de chaleur, donc c'est quelque chose qu'on a détaillé un petit peu dans le
1: dossier de
0: 21. C'est de l'imagerie satellitaire, de la mesure mobile ou fixe, de la modélisation comme Solène Climat ou des approches empiriques comme les local climate zone. La troisième étape enfin, c'est de construire une stratégie et de mettre en œuvre les actions les plus pertinentes. Donc une collectivité qui ne sait pas par quoi commencer peut s'aider du centre de ressources adaptation au changement climatique, plateforme internet portée par le CRMA aux côtés de l'ADEME, de l'ONERC et de Météo France, et qui permet d'avoir un panorama des actions possibles sur toutes les thématiques, y compris sur les solutions fondées sur la nature, qui sont vraiment un maillon essentiel en matière d'adaptation. On peut également citer la plateforme Adaptaville, qui fournit vraiment des éléments très intéressants sur ces questions d'adaptation. Une collectivité peut aussi s'appuyer sur la boussole de la résilience du CRMA, qui permet à une collectivité justement de voir où elle en est et ce qu'elle peut faire en matière de résilience. Donc, je termine.
1: Je vous en prie.
0: Ma réponse, j'ai un dernier outil très important à citer, c'est l'outil TACT de l'ADEME, qui est un outil qui couvre à la fois le diagnostic, la stratégie et le suivi et évaluation d'une démarche d'adaptation au changement climatique d'un territoire. Donc, c'était important pour moi de le citer parce que vraiment, c'est un outil fondamental en la matière.
1: Tout à l'heure, avec Alexandra Lebert, on a rappelé l'importance d'une action collective. Comment est-ce que aujourd'hui on peut inciter, en tout cas, les gens à se former, les acteurs en gros, comment est-ce qu'on acculture les acteurs aujourd'hui?
0: Ça passe par ce que je vous ai dit, c'est-à-dire vraiment des ateliers de sensibilisation qui sont des portes d'entrée.
1: D'accord.
0: Pour justement commencer à ce qu'ils puissent comprendre le changement climatique, qu'ils comprennent qu'il y a déjà des changements qu'on peut observer et que aussi ils commencent à saisir que va y avoir des impacts futurs qui pourront être un peu différents de ce que l'on observe par ailleurs. Et c'est vraiment cette phase-là de sensibilisation qui permet justement d'acculturer, de notre point de vue, les acteurs à ces questions-là. C'est vraiment une phase fondamentale de sensibiliser les acteurs des territoires sur l'adaptation, leur montrer aussi également que c'est quelque chose qui est une nécessité, parce que le changement climatique, il y a une partie qu'on ne pourra pas éviter. Et donc, on est quelque part obligé de gérer l'inévitable. C'est vraiment ça, l'adaptation. C'est gérer, quelque part, quelque chose qu'on ne peut pas totalement éviter par ailleurs.
1: Alexandra, vous êtes d'accord, j'imagine, hein ?
2: Alors, je suis absolument d'accord. Et puis, c'est le sujet de notre présence aujourd'hui ici. C'est en parler, en fait. Tout simplement, parler du sujet d'adaptation au changement climatique, c'est le fait de se mettre un imaginaire commun, un vocabulaire commun, pour avoir des outils pour en parler, puis le rendre concret, et nous préparer tout simplement à l'action, et à l'action individuelle et collective, bien entendu, parce que clairement, l'action collective est indispensable sur ce sujet-là.
1: Alors justement, Morgane Colombert, directrice de projet pour Efficacity, vous pouvez nous présenter d'abord Efficacity, qu'est-ce que c'est ?
3: Alors Efficacity, c'est un institut de transition énergétique qui est dédié à la transition énergétique et écologique des villes. Donc ça développe en fait une R&D autour de cette transition énergétique des villes, en rassemblant à la fois des acteurs du privé et des acteurs du public pour collaborer ensemble autour de ces enjeux de transition énergétique. Et plus spécifiquement, il y a différents volets. Il y a un volet où ça va développer notamment des outils, des méthodes pour accompagner la transition énergétique des quartiers. Il y a un volet qui va interroger cette question de la transition énergétique plutôt à l'échelle des territoires

0: et des villes. Et il y a un troisième volet qui va d'ailleurs plus particulièrement nous intéresser aujourd'hui sur l'expérimentation et l'innovation urbaine.
1: Alors justement, efficacité a mené une démarche d'expérimentation sur le quartier de la Défense. Pouvez-vous nous parler des solutions d'adaptation mises en place sur le quartier, quels ont été les objectifs et surtout quelle est la spécificité de ce quartier si particulier ?
0: Donc déjà pour raconter un petit peu le contexte de l'arrivée de ces deux expérimentations donc sur Paris La Défense. Donc il y a un partenariat entre Efficacity et Paris La Défense, donc qui est l'acteur qui à la fois aménage et gère les espaces publics de Paris La Défense. Oui. Il y a un partenariat qui s'est noué en 2018 pour accompagner Paris La Défense en tant que territoire d'expérimentation. Et assez rapidement, on a identifié l'enjeu du rafraîchissement urbain comme étant un point finalement sur lequel il y avait nécessité d'avancer avec ce territoire. Et ce qui est particulièrement intéressant, c'est qu'on parlait dans la première partie de solutions fondées sur la nature. Ben finalement, avec Paris La Défense, c'était un peu un cas d'école parce qu'on ne peut pas mettre des solutions fondées sur la nature sur l'ensemble des espaces urbanisés. Notamment parce que bon là, c'est quand même un objet urbain assez spécifique. Hein, on est sur une dalle de 30 hectares. Et c'est une dalle qui, entre guillemets, va pas uniquement servir de réceptacle à la circulation des usagers de Paris La Défense, même si c'est un de ses grands objectifs, oui. C'est que ça va accueillir aussi énormément d'activités saisonnières que met en place Paris La Défense. Donc ça permettait, l'arrivée d'expérimentation sur le sujet du rafraîchissement urbain permettait aussi de s'interroger sur la saisonnalité de ces espaces-là, sur le fait de venir réfléchir à des solutions qui ne soient pas pérennisées toute l'année sur un espace, mais aussi peut-être plus ponctuel et qui arriverait typiquement là en période de canicule. Et donc on a réfléchi sur ces sujets collectivement en allant interroger aussi des personnes spécialisées du rafraîchissement urbain, oui. Que ce soit sur l'évaluation, sur les solutions. Et à la suite de ça, on a lancé un appel à expérimenter qui a permis de sélectionner deux solutions de rafraîchissement urbain. Donc on est venu tester l'été dernier sur la dalle, à la fois donc l'îlot frais Sky Cooling, donc un dispositif de mobilier urbain qui a été développé par le centre de recherche Engie Lab Cryogen en collaboration avec Engie Solutions. Et également, donc on a également expérimenté une estrade rafraîchissante donc de 200 mètres carrés qui était proposée par Soreca, qui est le pôle ingénierie conseil de Veolia. D'accord. Et qu'il a mis en œuvre en partenariat avec les sociétés Alkern et Vertuo.
1: Alors, ces expérimentations ont débuté, je crois, à l'été 2021, c'est ça ?
0: C'est ça.
1: Est-ce que vous pouvez nous dresser un premier bilan, justement, après ces quel-

0: nécessite de s'interroger sur la mise en œuvre de ces dispositifs. Et donc, pour revenir sur le retour lié à l'expérimentation durant cet été 2021, bon, déjà, on peut noter que je pense qu'on n'a vraiment pas eu de chance parce que je pense que c'était l'été quand même...
1: Le moins chaud
0: qu'on ait pu observer ces dernières années.
2: Par rapport à l'année dernière, oui, effectivement.
0: Voilà. Et puis par rapport aux évolutions saisonnières, enfin, l'été de cette année risque d'être un peu plus chaud.
2: Tant mieux, j'ai envie de vous dire. Attendez.
0: Voilà.
2: Après un hiver un peu compliqué, c'est bien. Alors,
0: on a souvent souri en se disant que finalement les actions qu'on avait mis en place ponctuellement avaient eu un effet rafraîchissant généralisé.
2: Là, ça a trop rafraîchi en fait.
0: Ça a trop rafraîchi. Mais ça permet de rebondir sur le fait que venir tester ces deux dispositifs sur la dalle de Paris La Défense, ça permettait certes, de s'interroger sur. Le pouvoir rafraîchissant, on va dire, de ces deux dispositifs. Mais ça permettait aussi, surtout, de nous interroger sur, ça veut dire quoi, l'arrivée de deux dispositifs sur une dalle. Donc, on se posait des questions, certes, sur, on va dire, presque la diminution de température, mais aussi sur le ressenti des usagers, comment ils s'appropriaient ce type de dispositif, est-ce que c'était accepté par les usagers. Ça, c'était un point qui était très important pour Paris La Défense, savoir finalement si c'était accepté par ces usagers. On s'est aussi posé des questions sur les impacts autres et les co-bénéfices autres que pouvait avoir ce type de dispositif. Donc là, on a été interroger d'autres services de Paris La Défense pour qu'ils nous donnent un peu un retour sur ces objets-là. On s'est posé aussi des questions en termes de maintenance du système. On a été regarder ces éléments-là, en plus de justement s'interroger sur la faisabilité et la facilité à venir implanter ce type de dispositif sur un objet complexe tel que la dalle de Paris La Défense. Et donc c'est vrai que toutes les évaluations qu'on a pu mener, donc en effet l'été n'a pas permis de noter, on va dire, de façon très massive les diminutions de température observées, parce que forcément c'était deux dispositifs aussi qui conditionnaient à la météo le fait d'apporter un pouvoir rafraîchissant. Donc quand il faisait 18 degrés, ils n'allaient pas porter du froid en plus. C'était pas souhaité. Mais par contre, c'est vrai qu'il y a eu beaucoup d'entretiens qui ont été réalisés. Alors, à noter que pour ces évaluations, on a fait appel à l'écosystème d'Efficacity. Donc, on a été chercher des chercheurs, notamment à l'université Gustave Eiffel, sur les impacts microclimatiques. Un chercheur sociologue au laboratoire Crigène pour nous accompagner aussi pour aller interroger les usagers sur le site. On a fait un partenariat avec le CNRS pour interroger aussi impact microclimatique et ressenti des usagers. Donc, ça a permis de faire mobiliser finalement un certain nombre autour de cette évaluation.
2: Oui.
0: Et ce qui a été très intéressant en interrogeant les usagers, alors déjà, c'est des dispositifs qui ont été très appréciés. Les gens y allaient, ça a fait partie, ils regrettaient même au moment de la désinstallation. Et donc, ils appréciaient vraiment ces dispositifs, ils les ont investis pour la pause déjeuner, etc. Par contre, l'effet rafraîchissant n'était pas forcément ressenti de manière directe. Après, si on leur posait la question et qu'on leur expliquait la manière dont le dispositif fonctionnait, alors que ce soit sur le dispositif d'Engie ou le dispositif de Veolia, à ce moment-là, ils allaient noter « Ah oui, en effet, c'est plus frais ici. Ah oui, en effet, je ressens cet espace qu'il est un peu rafraîchi, que ça fait ressortir un peu de fraîcheur. » Mais c'est vrai que de manière naturelle...
2: D'accord.
0: Alors peut-être encore une fois à cause de la situation aussi climatique de l'été, mais ils notaient pas de façon très sensible ces diminutions de température. Et là, ça nous amenait aussi, il y avait l'enjeu de communiquer sur les solutions qu'on pouvait mettre en place, mais on s'aperçoit aussi que quand on met en place ce type de dispositif, c'est aussi très important, et c'était un retour qu'on a aussi eu de la part d'usagers, de communiquer sur qu'est-ce que c'est que ce dispositif. Finalement, si c'est pas un banc simple et que c'est un banc rafraîchi avec un certain dispositif, même si on avait des panneaux, ils étaient peut-être un peu éloignés de l'endroit où étaient assis les gens. C'est assez important, il y avait une forme de curiosité quand
2: même.
0: Après,
2: c'est une première expérience, il fallait bien mettre les choses en place pour voir
0: quel
2: était le retour sur
0: le
2: terrain.
0: On a aussi appris sur la manière de mener et de dérouler des expérimentations.
1: Alors, avant de conclure justement cette deuxième partie avec Alexandra Lebert, Philippe Jarry, vous avez

0: Quelque chose à nous dire au sujet de ce que nous a justement donné comme information Morgane Colombert ?
1: Je rejoins totalement ce qu'elle a dit. Hein. C'est vrai que les solutions fondées sur la nature, c'est un maillon important,
0: oui.
1: Mais c'est pas le seul. Dès qu'on est sur un projet urbain, effectivement, vous pouvez jouer sur la couleur du revêtement, vous pouvez jouer sur la présence de l'eau, vous pouvez aussi jouer effectivement sur la question des usages, de la manière dont on a à se vêtir, sur l'information des usagers. Donc c'est vrai que c'est pas, il faudrait pas non plus se dire c'est la seule solution qui marcherait à tous les coups pour tous les projets urbains. C'est vraiment à chaque fois à contextualiser, sans vouloir faire de jeu de mots, à adapter au contexte pour arriver à quelque chose de pertinent.
0: Très bien. Alexandra Lebert, on a entendu plein de jolies choses, de belles actions à mettre en place de la part de différents acteurs qu'on a écoutés aujourd'hui. Quelle est votre conclusion ? Quels sont vos espoirs par rapport à ces questions essentielles ?
2: Alors, c'est pas du tout un espoir, mais par contre, c'est un constat. Là, quand on discute aujourd'hui, on est pile poil dans les paradoxes humains, où on est en train de traiter d'un sujet extrêmement grave, avec des conséquences sur les vies humaines qui sont extrêmement importantes. On le voit avec la création du statut de réfugié climatique, on le voit quand les gens sont touchés dans leur chair par des événements climatiques comme la vallée de la Roya. Donc c'est un sujet qui est absolument dramatique pour la population, et en même temps c'est hyper enthousiasmant. C'est hyper enthousiasmant parce que y a des défis à relever, il y a des savoirs à construire, il y a une façon de s'organiser, et donc on voit encore une fois il y a les enjeux qui sont colossaux, on a besoin de bras, on a besoin de compétences, on sait que encore une fois les défis sont de taille, mais il y a ce côté hyper enthousiasmant parce qu'il y a des choses à accomplir. Donc il y a vraiment ce sens, c'est pour les gens qui cherchent du sens justement dans leur travail et dans leur vie, le sujet de l'adaptation au changement climatique est un bon sujet.
0: En tout cas, c'est un dossier riche qu'on peut découvrir aussi les différents articles sur lesquels les acteurs ont travaillé avec vous, puisque vous avez été la rédactrice en chef de ce dossier. On peut retrouver tous les articles et comprendre en profondeur justement les questions essentielles qu'on se pose justement sur comment adapter sa ville et les grands enjeux qui les accompagnent sur le site de Construction 21, j'imagine.
2: Exactement.
0: Très bien. Merci à vous trois, en tout cas, d'avoir été avec nous. Philippe Jarry, merci pour votre participation. Chef de projet stratégie bas carbone et adaptation au changement climatique pour la CEREMA. Merci.
1: Merci beaucoup, Kenza. Merci, Alexandra. Merci, Morgane.
0: Morgane Colombert, merci beaucoup d'avoir été également avec nous, directrice de projet pour Efficacity. Et Alexandra Lebert, évidemment, directrice de domaine d'action stratégique sur le changement climatique et l'économie circulaire au CSTB. Je rappelle donc que vous êtes également la rédactrice en chef de ce dossier passionnant qu'on peut encore une fois retrouver sur le site de Construction 21. Merci à vous trois d'avoir été nos invités et merci à vous de nous avoir suivis pour ce nouveau numéro, justement, des dossiers de Construction 21. On se retrouve très vite pour un autre sujet aussi passionnant que celui-ci sur Radio Immo, évidemment.
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1: Bonjour à tous. L'accumulation d'accusations contre le chanteur Patrick Bruel réactive d'anciens dossiers. Ophélie Fachefer a porté plainte en 2022 contre Patrick Bruel pour des faits d'agression sexuelle datés de 2015, mais l'affaire a été classée sans suite. Myriam Guedj-Benayoun, l'avocate d'Ophélie, a annoncé la réouverture de l'enquête ce lundi. C'est quelque part une petite victoire intérieure pour ma cliente, assure l'avocate. Dès aujourd'hui et pour 3 semaines, 20 personnes comparaissent devant le tribunal correctionnel de Marseille pour trafic de stupéfiants. Parmi les prévenus, Félix Benguidi, le chat, considéré comme le chef présumé du clan Yoda qui se livrait en 2023. Une guerre sanglante avec la DZ Mafia pour le contrôle du territoire. Le septuagénaire suspecté d'avoir tenté de provoquer un incendie dans la maison secondaire des grands-parents du petit Émile dans le Haut-Vernay va être jugé le 7 juillet prochain. Il doit être présenté aujourd'hui au juge des libertés de la détention pour déterminer son placement ou non en détention provisoire dans l'attente de son jugement. L'homme avait été placé en garde à vue à Barcelonnette le 16 mai dernier. De nouvelles auditions avaient eu lieu hier. En parallèle, des perquisitions ont aussi été menées à son domicile marseillais. Une visite express de 24 heures et une opération réconciliation. Gérald Darmanin est arrivé hier en fin de journée à Alger pour une visite diplomatique particulièrement scrutée 10 jours après le déplacement dans le pays de la ministre déléguée aux armées Alice Ruffo et plusieurs semaines après celui du ministre de l'Intérieur Laurent Nunez à Alger. Dans un entretien accordé au journal La Tribune dimanche, Laurent Nunez a également annoncé que le ministre de l'Intérieur algérien Saïd Sayoud devait se rendre à Paris dans quelques jours. La ministre des Sports, de la Jeunesse et de la Vie Associative, Marina Ferrari, a dénoncé sur X des scènes de violence inacceptables hier après l'interruption du match Nantes-Toulouse pour la 34e et dernière journée de Ligue 1 de football. Des supporters nantais ont envahi le terrain et lancé des fumigènes sur la pelouse. La rencontre a dû être totalement interrompue. C'est la fin de cette édition, merci de l'avoir suivi.
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3: Bonjour et bienvenue dans le WinLab Innovation Live. Merci d'être avec nous pour ce 4e volet. Déjà, vous êtes fidèles, vous le savez, le WinLab Innovation Live, c'est une série de webconférences pour vous apporter un éclairage sur les enjeux et les nouveaux usages de la construction.
4: Bonjour, donc le WIL, c'est une série imaginée par le 3CA BTP, donc acteur incontournable de la formation professionnelle et de l'apprentissage. Et donc chaque mois, notre vocation, c'est de vous éclairer, c'est d'éclairer sur les nouvelles tendances, les nouveaux usages de la construction, et en particulier dans le cadre de WinLab.
3: Vous pouvez interagir avec nous, vous le savez aussi, vous avez toute l'émission pour nous poster vos questions. N'hésitez pas, tout à l'heure dans la séquence Open Questions, c'est vous qui poserez les questions à nos intervenants du jour, que l'on vous présentera dans quelques secondes. Les webconférences WinLab se découpent en 5 temps forts. Vous avez l'habitude, le pitch time, dans lequel on présente le thème du jour et nos invités, puis le débat, il y a débat. Ensuite, suivront les questions qui fâchent en troisième partie, puis la quatrième séquence avec open questions et enfin le temps de la conclusion avec le money time WinLab.
4: Et aujourd'hui, donc pour cette 4e édition, donc nous allons parler de l'approvisionnement durable. Est-ce une solution efficiente à la gestion des ressources et des compétences? Et puis, qu'entend-on par le durable? Qu'est-ce que le durable? Quel est l'intérêt dans le cadre des nouveaux usages de la construction et surtout le lien avec les compétences et la formation?
3: Ce sera le sujet de notre émission du jour, le WinLab Innovation Live. C'est parti, on commence tout de suite avec notre première partie, le pitch time. On se présente, on explique le thème du jour. Franck, pourquoi se demander aujourd'hui si l'approvisionnement durable est une solution efficiente à la gestion des ressources et des compétences?
4: Comme vous le savez, cette série de WIL raconte une histoire, celle des bâtiments, de la conception, en passant par la construction, l'exploitation et enfin la déconstruction. Et donc, il était évident de parler de l'approvisionnement durable puisque c'est un élément essentiel, puisque ça remonte au choix des matériaux. Donc, il était essentiel de parler de ce sujet sujet-là. Et ça a un impact fort aussi sur les compétences et l'évolution des métiers.
3: Pour bien concevoir, il faut savoir choisir les bons matériaux, les bonnes filières, aux bons endroits. Quels sont les multiples choix de filières qui s'offrent au secteur du BTP ?
4: Alors, je dirais qu'ils sont au choix de quatre, enfin au nombre de quatre. Donc le premier, ce sont les matières minérales, comme le béton, la terre, la pierre, le biosourcé, donc on va en parler tout à l'heure avec Lionel Correa, donc la paille, le chanvre notamment, et puis tout ce qui est géosourcé, la terre crue, et puis enfin le réemploi de matériaux, réutilisation et réemploi de matériaux déjà utilisés par ailleurs. Donc choisir implique un ensemble de critères. Donc le premier, c'est qualité intrinsèque des matériaux. Le deuxième, c'est les propriétés recherchées. Et enfin, la localisation des ressources qui est un point essentiel.
3: Alors justement, Franck, l'impact de la construction sur nos ressources naturelles est de plus en plus pointé du doigt et la raréfaction des ressources fait craindre des pénuries justifiées et constatées malheureusement dans de nombreux secteurs, hein, n'est-ce pas ?
4: Oui, alors prenons l'exemple des granulats et du sable. Eh bien, c'est la deuxième ressource la plus consommée au monde après l'eau. Prenons un ordre de grandeur, et bien c'est 40 milliards de tonnes par an qui sont consommées, qui sont extraites, avec une demande qui est multipliée par 3, qui sera multipliée par 3 en 20 ans. Donc la conséquence, eh bien, c'est qu'aujourd'hui, près de 75 à 90% des plages du monde reculent, un chiffre qui est édifiant. En Floride, 9 plages sur 10 sont en voie de disparition, et en Indonésie, 25 îles ont déjà disparu de la carte.
3: Et en France, comment ça se passe ?
4: Alors en France, selon l'ADEME, 90% des minéraux extraits chaque année sont des graviers et du sable, et donc Pour donner un ordre d'idée, c'est ni plus ni moins que 4 dunes du Pilat qui sont chaque année extraites des sols français.
3: L'ADEME, l'Agence de l'environnement et de la maîtrise de l'énergie, l'Agence de la transition écologique, on commence à connaître.
4: Hein. C'est tout à fait, c'est ça. Et donc si on continue à ce rythme actuel, eh bien ce volume sera multiplié par 4 d'ici à 2050, rien que pour le secteur résidentiel. Donc c'est juste énorme. Donc il faut être plus responsable dans la façon de s'approvisionner.
3: Il faut être vigilant, on consomme toujours les biens et les ressources comme si nous étions dans une situation d'abondance, si j'ai bien compris. Et avec l'interdépendance due à la mondialisation, cela a déjà de grosses répercussions.
4: Oui, alors on le voit notamment sur le prix du conteneur. Donc ça, c'est un élément qui a explosé, on le voit depuis quelques semaines.
3: Ça, c'est un exemple de ces dernières semaines, effectivement. On a vu le prix des conteneurs sur les bateaux qui a explosé.
4: Multiplié par 4. Nous sommes passés de quasiment 1100, 1200 dollars à 4500 dollars. Donc c'est une croissance exponentielle.
3: On prend cet exemple parce que ça veut dire que l'approvisionnement est aujourd'hui mondialisé et que on voit que en termes de d'acheminement des matériels, des matériaux aussi, il y a un problème actuel qu'il faut résoudre.
4: Tout à fait. On voit bien qu'en fait, il y a d'un côté des pénuries, de l'autre côté une abondance, et donc il y a un déséquilibre mondial qui se fait et qui engendre bien évidemment des tensions au niveau des conteneurs, au niveau des moyens de transport, des voies navigables également. On voit bien aussi que avec ce tanker qui a obstrué le canal de Suez, ça a généré aussi des tensions au niveau mondial. Donc on est face à l'effet papillon presque.
3: Et la crise sanitaire a accentué ces problèmes d'approvisionnement. Vous le disiez, il y a un marché qui a été bouleversé. Vous parliez des conteneurs. Illustration, je crois que vous avez d'autres chiffres.
4: Oui, alors juste pour reprendre un chiffre de la FFB, donc depuis janvier 2021, sur le cours des produits ferreux, l'acier a augmenté de 64% et plus de 27% pour le cuivre.
3: Et on a les mêmes préoccupations pour le zinc et le bois.
4: Exactement. Le bois est en train de prendre le même chemin. Donc on voit aujourd'hui que les pays américains, enfin le continent américain vient s'approvisionner en Europe.
3: Au lieu de s'approvisionner au Canada, habituellement.
4: Tout à fait. Et donc aujourd'hui, on se rend compte qu'il y a une raréfaction du bois en Europe et au niveau mondial, et donc une augmentation exponentielle des prix.
3: Et cela aura un impact sur la filière BTP, c'est déjà le cas aujourd'hui. Des pénuries sont à craindre dans le domaine de la construction. D'ailleurs, le 20 mai, le ministère de l'économie s'est emparé du sujet en lançant une médiation de filière pour le BTP réunissant l'ensemble des acteurs de la chaîne.
4: Oui, tout à fait. Et des recommandations ont été faites, notamment au niveau du gel des pénalités de retard sur les marchés publics en cas de difficulté d'approvisionnement. Et puis, les marchés publics de plus de 3 mois doivent obligatoirement prévoir un mécanisme d'indexation des prix.
3: Alors, ces exemples, ce contexte mettent en évidence la nécessité de raisonner à l'échelle du territoire et donc de penser proximité.
4: Tout à fait. Alors, pensez proximité, on voit bien aujourd'hui, pour resituer par rapport à notre sujet, hein, les organismes de formation, le rôle clé qu'ils ont en tant qu'acteur territorial, acteur du développement territorial, que ce soit au niveau des entreprises locales, puisque rappelons-le, 70% des entreprises formatrices sont des TPE-PME, donc d'être ce point de passage, et puis aussi sur l'évolution des comportements et des compétences. Donc on voit bien qu'il y a nécessité à penser proximité géographique, nécessité à penser proximité organisée, donc d'arriver à utiliser les bons matériaux locaux et de préférence bien sourcés.
3: Cela permettra à terme d'alléger les pressions sur l'environnement, d'adopter une vision plus globale sur la chaîne de valeur des ressources. Franck, merci pour ces précisions contextuelles. De toute façon, on va détailler le thème du jour sur l'approvisionnement durable juste après, mais le pitch time, c'est aussi le moment où l'on demande à nos invités de se présenter en quelques secondes, 30 secondes et une dizaine de mots, c'est ça. Stéphane Poulard, vous êtes l'un de nos trois participants aujourd'hui. Je me tourne vers vous en deux mots. C'est à vous, présentez-vous, dites-nous ce que vous faites.
5: Bonjour, Stéphane Poulard, je suis dirigeant de l'entreprise du même nom, Poulard, et on a développé un process granudem de recyclage des matériaux de démolition et de terrassement. On refait du sable et des gravillons à base d'anciens pour refaire du nouveau.
3: Des constructeurs, entrepreneurs, industriels depuis combien d'années ?
5: La société a 40 ans.
3: Très bien, on discutera des innovations et des nouveaux process que vous avez pu développer. Merci Stéphane. À nos côtés également Lionel Correa, en deux mots également. Je vous laisse vous présenter.
6: Merci, donc bonsoir. Donc Lionel Correa, donc je suis le directeur du CFL Docker. Donc nous sommes gérés par un organisme gestionnaire qui s'appelle BTP CFL de France, qui regroupe 7 CFA sur le territoire francilien et qui représente 2700 jeunes en formation, donc 30% des formations en apprentissage ou en alternance plutôt dans les métiers du BTP.
3: Et votre CFA est...
6: Alors notre CFA, donc le CFA Docker, est situé en Nord-Seine-et-Marne. Et la particularité de notre CFA, c'est que nous avons initié un projet de construction depuis 3 ans maintenant d'un démonstrateur biosourcé. Et l'originalité du projet, c'est qu'il est construit avec des jeunes en formation, avec une transversalité sur tous les métiers du bâtiment.
3: Vous êtes vraiment sur les nouvelles pratiques dont on va parler aujourd'hui, qui vont nourrir le débat sur l'approvisionnement durable.
6: Voilà. Oui, effectivement. Donc, d'abord, je tiens à préciser, c'est avant tout un projet territorial, puisque en Nord-Seine-et-Marne, nous avons l'usine de transformation qui s'appelle Planète Chanvre, qui nous fournit en chaîne vote. Et en fait, à l'origine du projet, donc Planète Chanvre, on s'est rapproché de nous, et le projet a mûri, et donc l'objectif, c'est de communiquer, d'initier et de former nos jeunes en formation sur les matériaux biosourcés.
3: Et vous êtes arrivé dans ce CFA
6: Je suis arrivé au CFA Docker donc en 2015. Donc j'étais déjà directeur d'un CFA du bâtiment, dans l'Oise. Et effectivement, je ne connaissais pas du tout les matériaux biosourcés. Et pour moi, c'était quelque chose de nouveau. Je ne connaissais pas le chanvre, je ne connaissais pas la terre crue. Et finalement, petit à petit, je me suis initié à ces nouveaux produits biosourcés et qui aujourd'hui...
3: Vous avez été séduit, ça se sent.
6: Oui, tout à fait, je suis complètement séduit. Et puis surtout, c'est surtout la passion de transmettre à nos gens d'information.
3: On en parlera encore tout à l'heure, on détaillera effectivement vos initiatives. Stéphane Le Guiriac, on commence à bien vous connaître, mais vous nous accompagnez depuis notre deuxième WinLab Innovation Live. Vous êtes le directeur général d'Agir, mais tout de même, pour ceux qui nous auraient fait des infidélités, je vous laisse vous présenter en deux mots également.
7: Merci Stéphane, j'espère que ceux qui ont fait des infidélités ne sont pas si nombreux que ça. Donc Stéphane Le Guiriac, vous l'avez dit à l'instant, directeur général d'Agir. Agir, c'est le hub d'accélération du développement de l'économie circulaire dans la construction. On est un do tank par complémentarité au think tank. Il y a un temps pour réfléchir, il y a un temps pour agir.
3: Et c'est ce que vous faites avec Agir. Et puis, vous pourrez tout à l'heure nous apporter des éléments de réflexion également, comme vous en avez l'habitude. Merci Stéphane. On lance tout de suite notre deuxième partie. Il y a débat. Et on vous rappelle, avant de se lancer dans ces échanges nourris, que vous pouvez participer, nous poser des questions. Vos questions seront ensuite révélées en plateau tout à l'heure dans la quatrième partie Open Questions, la quatrième partie de cette webconférence. Alors, dans Y'a Débat aujourd'hui, la question est simple, je vous la rappelle. l'approvisionnement durable est-il une solution efficiente à la gestion des ressources et des compétences ? Pour lancer ce sujet, Stéphane Le Guiriec, je reviens vers vous, comme toujours dans cette émission, faisons preuve de pragmatisme et de pédagogie. Rappelez-nous la définition de l'approvisionnement durable.
7: Alors, deux possibilités, celle de l'ADEME, qui est un socle tout à fait rassurant sur les aspects conceptuels. L'ADEME a été citée tout à l'heure. Et on est sur des approches qui visent l'extraction et l'exploitation efficace des ressources en privilégiant un mode de travail raisonné et respectueux de l'environnement.
3: Donc c'est un approvisionnement raisonné, une limite de l'exploitation des matières premières, c'est ça ?
7: Voilà, exactement. On est la partie approvisionnement fait référence aux provisions. Donc il s'agit de se garantir des provisions, de respecter le plus possible le bassin dans lequel on se trouve. Donc on fait écho encore une fois à des approches territoriales et respectueuses du périmètre dans lequel on va officier.
3: Et c'est une notion qui peut être élargie au recyclage ?
7: Alors, elle peut être tout à fait élargie à la fois au réemploi et au recyclage, bien évidemment. Le champ sur lequel on va travailler en approvisionnement durable est extrêmement large. Il concerne les matériaux, on va dire, de première extraction. On est sur de la matière première primaire. Et bien évidemment, pour être durable, responsable et sobre dans l'utilisation des ressources, il va falloir requalifier le plus possible les matières dites secondaires. Donc on est typiquement dans la partie recyclage.
4: Et donc, concrètement, l'approvisionnement durable se situe à quelle étape du projet de construction ?
7: On est très en amont. On le comprend aisément. Bien évidemment, on est dans une phase de projection d'un projet. On a déjà évoqué toute la partie éco-conception. On se réunit, on essaie de calibrer la pertinence de son projet au regard de l'ensemble des caractéristiques d'un projet économie circulaire respectueux de l'environnement. Et donc, à un moment donné, une fois qu'on a qualifié, si je puis dire, l'ensemble de ces exigences au niveau de la cible qu'on vise, si je puis dire, pour le projet de construction, on va faire des choix qui sont déterminants au niveau des matériaux qu'on va retenir. Donc, on est très en amont de l'étape du projet de construction.
3: L'enjeu pour le BTP, c'est de diminuer, d'alléger la pression sur l'environnement ?
7: Alors, un des enjeux, bien évidemment, pour le BTP, vise la réduction de la pression environnementale. Il faut rappeler, encore, si je puis dire, quelques chiffres qui me semblent vraiment importants. On est sur des consommations dans le BTP de matières qui sont autour de 500 millions de tonnes à l'année en France, ce qui représente aujourd'hui près de 50% de la totalité des matériaux consommés. Donc on a des enjeux qui sont considérables au niveau du BTP sur le terrain de l'approvisionnement durable, ne serait-ce que à l'image de l'ampleur de ces chiffres.
3: Et un autre chiffre, c'est l'impact carbone d'un bâti dans la phase de construction, c'est 60%, c'est ça ?
7: Oui, alors, comme on l'a fait systématiquement dans les approches économie circulaire depuis qu'on en parle autour de cette table, il faut considérer l'ensemble des sujets. On a une vision globale, dite holistique, et bien évidemment, quand on parle environnement, aujourd'hui, un des sujets majeurs est l'empreinte carbone. On s'aperçoit qu'on a, en termes d'empreinte carbone, une façon de si je puis dire, de traiter les sujets qui peut soit la réduire fortement. On va envisager, par exemple, une voie qui sera celle de la rénovation. Et on comprend bien qu'en allongeant la durée de vie des bâtiments, eh ben on a une pression sur l'environnement qui est beaucoup plus faible. À titre d'exemple, en matière de rénovation énergétique, par rapport à une construction de maisons individuelles, on va consommer à peu près 40 fois moins de matériaux. Si on parlait d'un EHPAD, c'est 80 fois moins. Donc on a des voies différentes qui s'offrent à nous, et certaines ont un effet de pression sur l'environnement qui est beaucoup plus fort en fonction de la voie qui va être choisie à un instant donné en fonction des caractéristiques de l'ensemble du projet.
3: Ça veut dire qu'il vaut mieux rénover, construire, multiplier les solutions ?
7: Alors, ça veut dire qu'il faut poser l'ensemble des contraintes du projet et raisonner toujours de manière systémique par rapport aux objectifs qui vont être les objectifs de la maîtrise d'ouvrage. Il faut à tout prix bannir le « c'est mieux de faire ça au détriment d'une autre solution ». Je pense que l'économie circulaire, aujourd'hui, illustre parfaitement cette nécessité de travailler ensemble, ne serait-ce qu'à travers le cercle, qui est quelque chose qui regroupe. Donc ça n'est pas soit la rénovation, soit la construction neuve, c'est la rénovation et la construction neuve. Donc ça n'est pas le « ou », c'est le « et ». Il faut faire ensemble.
4: Ouais, c'est le bon mix entre les deux pour arriver à trouver ce juste équilibre au niveau de l'usage entre construction neuve sur peut-être moins extensif que ça n'a été jusqu'à présent et puis la rénovation des habitats existants.
7: Tout à fait. C'est-à-dire les objectifs sont multiples. On voit que le plan biodiversité en 2018 visait dans ses objectifs un zéro artificialisation nette. Bien évidemment, on comprend bien qu'avec cet objectif spécifique, on va s'engager plutôt sur de la rénovation pour éviter de l'artificialisation de terrain.
3: Des sols, hein, on rappelle que c'est la transformation d'un sol à caractère agricole, naturel ou forestier par des actions d'aménagement qui peuvent entraîner son imperméabilisation totale ou partielle. Donc c'est l'absence de biodiversité, de vie, lorsqu'on artificialise les sols qui est constaté.
7: Exactement, merci Stéphane, c'est tout à fait ça. Donc ça, c'est un élément, je dirais, du sujet, mais il y a d'autres éléments à prendre en ligne de compte. Aujourd'hui, si on regarde au niveau national, on a un manque criant de logements qui se chiffre à plusieurs centaines de milliers. Y a un certain nombre de personnes aujourd'hui qui n'ont pas de logement. Alors bien évidemment, on en voit régulièrement, il y a des sans-abri. On est dans un pays où le mot bidonville n'a pas encore été exclu des frontières hexagonales. Il y a des bidonvilles aujourd'hui en France. Donc ces personnes-là devraient pouvoir être relogées. Donc ça nécessite effectivement de travailler sur la construction neuve. Et il y a plusieurs centaines de milliers de personnes qui sont en attente de logement aujourd'hui en France.
3: Selon l'INSEE, on parle de 300 000 personnes sans domicile fixe en France. C'est 185 000 personnes vivant en centre d'hébergement, par exemple 100 000 dans les lieux d'accueil pour demandeurs d'asile, 16 000 dans les bidonvilles et 27 000 personnes sans abri. Ça, ce sont les chiffres officiels pour compléter votre propos. Ça veut dire qu'il n'y a pas de solution binaire. Il ne faut pas exclure, effectivement, de rénover les bâtiments, mais il faut également construire. Il y a une nécessité, il y a une demande, il y a un besoin.
7: Oui, tout à fait. Il y a un besoin. Il faut, à chaque fois en fait, qu'on traite un sujet, il faut avoir une approche systémique, c'est-à-dire essayer de traiter l'ensemble des sujets qu'on doit adresser. Ça n'est pas une voie à privilégier au détriment d'une autre. On le voit très bien. Franck l'a rappelé tout à l'heure. Quand il y a une pression sur certains agents économiques, appelons-les comme ça, ça peut être des matériaux. Le bois a fait l'objet d'une pression majeure il y a quelques semaines ou quelques mois. Aujourd'hui, on a une flambée des prix, une raréfaction de ce matériau. Et dans le même temps, on encourage fortement la construction bois à travers la RE 2020. C'est une approche binaire, c'est-à-dire on favorise une seule solution. Ça crée des pressions, ça crée la raréfaction d'une ressource, la flambée des prix, donc des difficultés.
3: Donc, il y a un besoin de développer des nouvelles techniques pour combler ces besoins matériaux que vous évoquez, Stéphane. C'est le sens des enseignements que vous dispensez dans votre CFA, hein, Lionel.
6: Oui, tout à fait. Alors, pour rebondir sur ce que disait mon camarade...
3: Stéphane Le Guirien.
6: Stéphane, excuse-moi. Stéphane, donc effectivement, nous avons... pris la direction de former les jeunes en formation, mais pas que. C'est-à-dire que nous avons formé un formateur qui aujourd'hui est labellisé par Construire en Chanvre en Ile-de-France et qui peut dispenser des formations, et on s'est spécifié dans les formations dans le chanvre. Donc tout dans ce qui est réhabilité et dans les constructions en chanvre. Notamment tout ce qui concerne l'isolation en chanvre banchée, chanvre projetée de façon mécanique. On travaille également sur des modules de formation, sur de l'enduit, sur de l'enduit hygrothermique également, des enduits chaussables. Et également, on est en train de développer une autre activité, notamment sur la terre crue, avec une isolation en terre crue. Parce que, en fait, comme je le disais tout à l'heure, l'originalité du projet, c'est vraiment il est construit par nos jeunes en formation. Donc, tous les métiers interviennent, donc que ce soit les menuisiers, que ce soit les couvreurs, que ce soit également les maçons, les plâtriers, et puis également, on a également des canalisateurs qui interviennent sur la construction du démonstrateur biosourcé. Donc le démonstrateur biosourcé, qu'est-ce que c'est ? C'est le but final du démonstrateur, c'est un plateau pédagogique où vous avez deux bâtiments fixes, un bâtiment sanitaire, un bâtiment salle de réunion. Ensuite, vous avez deux écorchés qui vont permettre de montrer le vieillissement des matériaux biosourcés. Et donc nous avons des longues grilles tout autour du démonstrateur qui permettront la phase construction-déconstruction en formation pour... Alors, il y aura un support en ossature beurre, bien entendu, et ensuite, il y aura plusieurs techniques en matière biosourcée, à la fois le chanvre, la paille, et puis également la terre crue, également.
3: L'idée de ces formations que vous dispensez aujourd'hui, c'est de préparer l'avenir, c'est de trouver des modes alternatifs de construction, de rénovation.
6: Tout à fait.
3: Mais qui dénature pas forcément
6: la construction,
3: la viabilité des constructions.
6: Tout à fait. Alors, effectivement, donc, je le disais tout à l'heure, c'est ça qui est important, c'est avant tout un projet territorial. Parce que y avait vraiment une demande, il y a une usine de transformation de chanvre qui s'appelle Planète Chanvre. Le 27 mai, il y a également une usine industrielle Wallop qui a été inaugurée le 27 mai. Et l'objectif de cette usine, c'est tout simplement de faire de construire à grande échelle, de préfabriquer dans la construction en chanvre également. Donc, le territoire Nord-Seine-et-Marne, aujourd'hui, il y a une culture de chanvre, également avec l'usine de transformation, et effectivement, d'où l'intérêt territorial. Et donc, on nous a effectivement le projet territorial, donc qui associe à la fois les acteurs du BTP et le monde agricole, c'est tout simplement au travers des formations de faire connaître ces techniques de construction au niveau des matériaux biosourcés. Et le démonstrateur à terme, au-delà des formations, donc on va également communiquer auprès du public, que ce soit, alors quand je dis public, ça, c'est le tout venant, bien entendu, hein. Donc on a prévu également d'ouvrir les samedis pour faire des colloques, pour communiquer sur la construction en biosourcé.
3: Et puis également auprès des professionnels.
6: Également auprès des professionnels, j'allais y venir. On a monté également des modules de formation. On a initié une première étape de formation à destination des maîtres d'œuvre et puis également des artisans ou des entreprises qui souhaitent se former.
3: On y reviendra juste après. Vous parlez de chanvre. Y a-t-il, Stéphane Le Guiriec, des modes d'approvisionnement durable différents, autres que le chanvre? J'imagine que vous en connaissez quelques-uns.
7: Oui, effectivement, il y a plusieurs, si je puis dire, filières qui sont possibles et qui sont aujourd'hui utilisées. Elle présente un certain nombre d'avantages, elle présente aussi des inconvénients, d'où à nouveau la nécessité de raisonner global et de s'appuyer en fait sur les forces d'un certain nombre de filières pour pouvoir, en les combinant, n'avoir in fine que des avantages et de mettre de côté les inconvénients. On connaît le Liège, par exemple, pour ses capacités d'isolation. On connaît la paille, qui est utilisée aussi très largement pour faire, par exemple, des murs de remplissage. Le biosourcé, en fait, c'est tout ce qui renvoie au vivant. Donc, on peut citer également la laine de mouton, parce que ça fait effectivement partie d'un des éléments qui est utilisé dans des filières biosourcées. On a la ouate de cellulose, etc., etc. Il y a aujourd'hui un panel assez large de filières, de différents éléments. Franck citait tout à l'heure la FFB. Effectivement, elle a...
3: Fédération française du bâtiment.
7: Tout à fait. Elle a publié un guide particulièrement intéressant sur les principales filières, notamment celles que je viens de citer. Et on a dans ce guide un certain nombre de petites fiches synthétiques où on retrouve les avantages et quelques inconvénients pour chacun de ces éléments biosourcés.
4: Alors, pour en revenir au chanvre, donc la France est le premier producteur européen de chanvre, donc Lionel, pour poursuivre ce que vous avez évoqué tout à l'heure.
6: Alors, effectivement, donc la France est le premier producteur européen. Au niveau du territoire sur Planète Chanvre, donc il y a une production de 1200 hectares à l'année. Donc, ce qui n'est pas rien et qui est aujourd'hui apporté par 100 agriculteurs du territoire. Voilà. Et donc, nous, effectivement, donc, l'avantage que nous avons sur le CFA Docker, c'est qu'on se fournit directement auprès de Planète Chanvre sur notamment la chanvote qui, mélangée avec la chaux, va nous permettre de faire du béton de chanvre, en fait.
3: Voilà. Ça veut dire que quand on parle de biosourcé, quand on parle de filière d'approvisionnement durable, il n'y a que les matériaux qui poussent. Vous me parliez de paille, vous me parliez de chanvre, vous me parliez.
7: Alors j'ai introduit.
3: C'est une question bête, mais c'est pour vous faire réagir, Stéphane.
7: Merci de me tendre effectivement une possibilité de réagir. Je souligne d'ailleurs que parmi les éléments que j'évoquais, il y avait un élément à pattes, puisqu'on j'ai évoqué
3: oui,
7: le mouton.
3: C'est vrai.
7: Mais bon, on était dans la partie biosourcée, c'est-à-dire qui tourne autour du vivant.
3: On parlait de terre crue également.
7: Alors là, on est dans la partie, effectivement, la partie des terres, c'est la filière dite géosourcée. Et on a la capacité, effectivement, d'introduire des solutions complémentaires avec aujourd'hui des opportunités qui naissent de certains environnements. Je vais prendre l'exemple du Grand Paris, aujourd'hui où il y a énormément de travaux qui sont engagés. Et dans le cadre de la préparation de toutes ces constructions, on se retrouve avec des montagnes, si je puis dire, de terre excavées. Et donc c'est un débouché dans la filière approvisionnement durable pour ces différentes terres.
3: Ça veut dire approvisionnement durable, ça peut être au niveau de la construction, au niveau de la rénovation, il y a plusieurs filières, ça veut dire que de nouvelles opportunités s'offrent à nous en termes de construction. Stéphane Poulard, dans votre activité justement, ce qui est intéressant, c'est que quand on pense dans l'imaginaire collectif béton, on pense tout de suite voilà, au monde urbain et pas forcément à la préservation de l'environnement. Et pourtant, avec Granudem, vous y contribuez. Comment vous vous inscrivez aujourd'hui dans cette démarche d'approvisionnement durable ?
5: Nous, là, c'est l'entreprise de démolition qui fournit surtout notre site de recyclage. Et donc, on a développé un process où on ressort le sable et les gravillons de ce béton pour revendre aux différents industriels de la région.
3: Donc, vous utilisez les déchets des bâtiments déconstruits, c'est ça, les
5: ouais,
3: déchets.
5: Voilà. Donc, lors des démolitions, il y a déjà un curage en fait. On retire tout ce qui est plâtre, bois, plastique des

0: On n'a pas allé chercher des roches en dehors de nos villes, parce que dans nos villes, on peut avoir toutes ces terres, tous ces bétons qu'on peut réutiliser. Et en fait, la phase 1 de Grain-Udem, c'est l'utilisation de ces bétons qu'on a normalisé. On a normalisé nos granulats et on récupère aussi toutes les terres. Et à l'avenir, on pourra remplacer quasiment les carrières.
1: Donc le réemploi fait partie de l'approvisionnement durable. Hein. Vous développez le réemploi notamment de béton que vous transformez, granulats, si on a bien compris. Donc Stéphane, c'est un des parents pauvres, malgré tout, aujourd'hui, le réemploi. C'est une des pistes qu'il faut continuer d'exploiter si on veut augmenter les sources et les filières de développement durable.
2: Clairement. Malheureusement, ma réponse va être courte et assez tranchante. Aujourd'hui, le réemploi, c'est moins de 1% de réemploi sur les chantiers. Donc, on est encore très, très loin du compte.
3: Alors c'est édifiant comme chiffre. Donc ça veut dire que est-ce qu'aujourd'hui, voilà, il faut mettre vraiment l'accent sur la formation, sur le développement des compétences, sur la sensibilisation, l'information. Là-dessus, je me tourne vers Lionel.
4: Alors effectivement, nous avons misé là-dessus, hein, au niveau du CFA Docker, où si on veut communiquer sur les matériaux biosourcés, il faut axer sur la formation. Pourquoi la formation ? Parce que tout simplement, nos apprenants ou nos jeunes aujourd'hui seront des futurs salariés. Et qui dit futurs salariés, donc ils vont transmettre, et également peut-être des futurs chefs d'entreprise. Donc en fait, si jamais on veut développer ce type de matériaux dans la construction du BTP, il faut les former à la base. Et à la base, ça passe par de la formation. Donc c'est vraiment la direction que l'on a pris au niveau du CFA Docker. Et en fait, ce qui est intéressant dans le projet initial, on voulait, si vous voulez, construire le démonstrateur avec des entreprises extérieures. Et puis finalement, on s'est mis autour d'une table et on s'est dit, banco, on va faire participer nos jeunes en formation et surtout fédérer l'équipe pédagogique. Parce qu'à un moment donné, si jamais on veut communiquer... pour une bonne transmission, il faut vraiment fédérer l'équipe pédagogique, et c'est pour ça que nous avons pris cette direction. Et aujourd'hui, donc le retour que l'on a, donc on a inclus des modules de formation au niveau des formations en maçonnerie, sur le CAP, nous avons des BP, des bac pro également, grosses œuvres, où nous avons inclus des modules de formation spécifiques dans les métiers du chanvre. Et effectivement, aujourd'hui, les retours que l'on a d'entreprise, je dirais qu'on n'a pas de retour ni négatif ni positif. Une entreprise du bâtiment, quand elle n'est pas contente, elle nous appelle. Si elle ne dit rien, c'est que globalement elle est satisfaite. Et puis si vous voulez, c'est surtout le plaisir de voir ces jeunes travailler avec ces nouvelles technologies, même si elles ne sont pas nouvelles, bien entendu, puisqu'on pratiquait déjà...
1: Ça, vous nous le disiez en préparant l'émission, hein, voilà, que c'est un concept que vous portez, vous dites aux jeunes que
4: tout à fait.
1: C'est pas nouveau.
4: Non, c'est pas nouveau, donc effectivement on leur fait également une petite histoire sur le champ dans la construction, et puis effectivement on s'est rendu compte que c'était déjà des constructions des pratiques qui se faisaient dans le Moyen-Âge, même si les techniques ont un petit peu évolué, mais si vous voulez, globalement ça reste la même, on transmet de la même manière.
1: Stéphane, ça a toujours existé, hein, vous confirmez la démarche d'approvisionnement durable. Finalement, on a toujours construit avec ce qu'on avait sous la main.
2: Ça a toujours existé, c'est indéniable. On est sur une approche finalement assez simple, approvisionnement durable. Les mots sont un peu revisités, ils ont été empruntés à nos amis anglo-saxons. D'ailleurs, le mot durable, on peut aussi le traduire par soutenable en anglais, ce qui apporte effectivement une autre couleur sur ce qui correspond à nos obligations aujourd'hui et à la vigilance dont on doit faire preuve. Donc on est bien sur des concepts historiques. Pour autant, l'environnement dans lequel on évolue aujourd'hui est radicalement différent de l'environnement où ces techniques anciennes, historiques, ces façons de faire étaient mises en œuvre. On est aujourd'hui dans un cadre complètement différent, ne serait-ce que d'un point de vue réglementaire. On a tout un tas de réglementations sur la qualité de l'air, sur le confort acoustique. Un axe qui est déterminant, c'est toute la réglementation au feu, qui concerne beaucoup ces matériaux biosourcés. Certains sont d'ailleurs attaqués sur ce terrain-là, pas toujours à juste titre. Parfois, quand ils n'ont pas les performances, il faut par contre faire un travail en

0: intégrant un certain nombre d'éléments chimiques. Donc tout cela est très nouveau. Parfois, on est sur des sujets innovants. Donc on doit porter aussi ce message auprès des jeunes. C'est-à-dire qu'on est à la fois sur de l'historique, on est également sur quelque chose qui est moderne, qui est dans l'air du temps et qui prépare surtout l'avenir sur le terrain d'approvisionnement durable.
1: Alors moi j'avais juste un petit retour en arrière par rapport au fait que ces jeunes soient des ambassadeurs en quelque sorte. Lionel, vous évoquiez justement l'entreprise formatrice, il y a le formateur qui est la clé. Oui. Finalement on revient à ce triptyque gagnant de l'apprenant qui porte un message, un élan, on l'évoque souvent avec Stéphane, et puis le maître d'apprentissage.
2: Tout à fait, donc là on revient aux fondamentaux de la formation par alternance, voilà, en fait la boucle est bouclée.
1: Oui, c'est ça, et donc on arrive finalement à impulser une nouvelle dynamique avec quelque chose qui est séculaire, mais qui est novateur dans l'approche, puisque on peut oser un mot en anglais du reverse mentoring, où l'apprenant impulse une nouvelle dynamique auprès des entreprises.
3: On a compris qu'il fallait faire évoluer le secteur de la construction, d'initier de nouvelles démarches. Stéphane Poulard, je reviens à vous. Quand la démarche se réinvente, c'est un peu l'exemple de Granudem. Justement, qu'est-ce qui vous a dit, tiens, on va se lancer dans le recyclage, on va réutiliser ce qu'on a sous les yeux. C'est parti de quand? Racontez-nous cette histoire.
4: Non, en fait, c'est en 2010, juste après la crise de 2008. On avait des montagnes de béton qui commençaient à s'amonceler. Et on s'est dit, mais comment essayer de faire partir tout ça, de vendre nos matériaux. Donc à la base, on faisait des matériaux routiers, comme tout le monde fait encore aujourd'hui, et on a réfléchi à un process pour refaire de nos matériaux une matière première de qualité. Donc il a fallu travailler sur tout... Enfin, vraiment sur la base de nos matériaux, qu'ils soient propres, qu'ils soient de bonne forme, qu'ils soient sur la porosité, sur leur dureté.
3: Il a fallu les transformer et imaginer un process viable de transformation, de réutilisation.
4: Voilà, ouais, ouais.
3: Et vous avez été appuyé en ça par
4: Par le CERIB.
3: Par le CERIB.
4: Dès 2012, on a travaillé avec le CERIB.
3: Et le processus, vous l'avez lancé quand?
4: Mais ce process, déjà, je voulais que les matériaux en sortie, on n'ait pas à changer complètement la façon de travailler. Pour moi c'était important, sinon si on changeait complètement la façon de travailler, les entreprises auraient du mal à se l'approprier,
3: à les adopter.
4: Donc dès la base, dès que les sables et les gravillons sont sortis, on a fourni les CFA de notre agglomération
3: secteur, ouais.
4: Et pour que les apprentis commencent à travailler avec, mais il y a des petites différences, mais c'est pas... Voilà, on travaille comme... Donc il n'y a pas une formation vraiment différente à faire. C'est juste se mettre le sable dans la main. Quoi.
3: Oui, parce que vous avez réussi à élaborer un granulat qui est plus résistant que le granulat...
4: Par rapport à certains granulats, on est plus résistant. Ouais, notamment les calcaires. Parce que... Et en fait, qu'on mette un béton de bonne qualité ou de mauvaise qualité dans notre process, on ressort un granulat de qualité. Avec tout ce concassage et ce lavage de matériaux.
3: Quels ont été les freins que vous avez rencontrés dans votre process de développement de Granudem?
4: Ça a été le premier frein, ça a été l'administration, les préfectures. Pour l'implantation, on est toujours mieux chez le voisin que dans la commune où on veut s'implanter. Donc bon, ça, il y a quand même, ça change aujourd'hui. Ensuite, les industriels,
3: c'était un peu frileux, c'est
4: compliqué.
3: Ça, vous suivre?
4: Ouais, ouais, ça a été compliqué. Et en fait, il y a un chantier pilote qui s'est mis en œuvre, développé par Pierre et Territoire. Et certains industriels ont été un petit peu obligés de travailler avec nos matériaux. Et ils se sont rendus compte qu'en fait, c'était un très bon matériau. Et depuis, ces industriels-là, en fait, sont nos meilleurs commerciaux. Parce qu'ils ont continué à travailler avec nos matériaux et ils prêchent, on va dire, la bonne parole auprès de leurs concurrents ou de leurs...
3: Les principaux leviers pour votre réussite, hein, parce que ça fait 4 ans, je crois, que le process fonctionne
4: 2017,
3: et que vous explosez aujourd'hui en termes de demandes.
4: Oui, aujourd'hui, on n'a plus assez de...
3: Il y a eu aussi la vision de la société sur l'approvisionnement durable qui a changé, la réglementation qui a changé, et puis ces acteurs qui vous ont fait confiance, c'est ça, les leviers ?
4: Alors, les acteurs qui ont fait confiance, la vision de la société, c'est vraiment le Covid a... Étonnamment, tout le monde s'est rendu compte à être chez soi qu'il fallait aller vers le développement durable. Et on est en plein dedans. Donc pour communiquer aussi, les industriels avaient un peu, enfin, complètement besoin de nous pour communiquer sur le développement durable.
3: Stéphane Le Guériec, une réaction, ça veut dire qu'il faut changer de logiciel de lecture, il faut penser long terme, avec des granulats peut-être un peu plus cher en sortie, mais plus résistant, tout aussi utilisable et dont aujourd'hui les industriels s'emparent et les acteurs de la construction. Ça veut dire qu'il faut changer le logiciel si on veut s'emparer de l'approvisionnement durable et penser cycle de vie de la construction.
0: Exactement. Il faut penser global. Et global à tout point de vue. Il faut penser global au niveau des enjeux qui sont les nôtres. C'est-à-dire que la question qui doit m'intéresser n'est pas uniquement celle de ma personne, elle est celle des personnes qui sont dans mon environnement. Donc il faut aussi les embarquer. On est dans la globalité. Il faut être sur le moyen et sur le long terme. Donc il y a une sorte de globalité au niveau de la ligne temporelle. Les actions que je vais mener aujourd'hui vont produire des effets demain, après-demain et parfois pour les autres. Et c'est là où la vision de l'approvisionnement durable est fondamentale dans la chaîne de l'économie circulaire. Dans le durable, il y a aussi, on travaille un peu pour les autres qui vont nous succéder.
1: Oui, et alors pour ceux à qui ça paraît encore complexe, comment faire pour les aider à passer le cap ? Qu'est-ce que l'on peut faire concrètement auprès de ces personnes-là ?
0: Alors, Stéphane Poulard l'a très bien évoqué. On n'est pas du tout dans un long fleuve tranquille. Et je ne parle pas du tout de ce fleuve qui charrie le sable progressivement, fruit de l'érosion des montagnes. Je parle du chemin, ce parcours du combattant qui est nécessaire pour arriver à ses fins. Néanmoins, il faut encourager l'ensemble des personnes qui sont motivées. Il y en a beaucoup dans toutes les sphères professionnelles, dans toutes les tranches d'âge. On a été un peu secoué effectivement là ces derniers mois par une crise sanitaire majeure. Ça a peut-être permis effectivement de se reposer les vraies questions au niveau de l'environnement et du développement durable. Et donc, il faut sur ces sujets qui intéressent mais qui parfois peuvent poser question, il faut se tourner vers l'ensemble des personnes qui sont aujourd'hui celles qui font un peu référence en proximité. Donc on a parlé, il y a des noms qui sont un peu des incontournables, de l'ADEME, etc. Mais ici, on parle de quoi ? On parle des jeunes, on parle des apprenants, on parle du 3CA-BTP. La clé, c'est aussi la formation. C'est-à-dire que face aujourd'hui à ces possibles interrogations, à ces possibles sujets, la formation est là pour répondre à toutes ces interrogations. Et c'est un peu le rôle de la démarche qui est engagée par le 3CA de longue date sur tous ces sujets que de rendre les choses moins complexes par l'acte de former.
3: Je rebondis justement sur l'approvisionnement durable, qui est une démarche territoriale, territorialisée. Est-ce que ça veut dire qu'au niveau justement des enseignements dans les CFA, il faut aussi développer différentes techniques, différents savoir-faire pour faire suite à ce que disait Stéphane Le Guériec.
1: Je vais laisser la parole à Lionel.
2: Moi, j'en suis convaincu. Alors effectivement, donc au niveau du CFA Docker, nous sommes précurseurs sur le territoire national. Nous sommes le seul CFA à avoir mis en place ce type de démonstrateur. L'objectif, quand même, faut pas l'oublier, c'est qu'on est en train de former les jeunes du CFA Docker, nos apprentis, mais à terme, c'est effectivement de communiquer et de former également les apprentis de notre association régionale. Et on va l'ouvrir très largement au public. Donc, que ce soit des lycéens, on a également au niveau du département Seine-et-Marne un campus des métiers. Et donc, au niveau des campus des métiers, on a un volet biosourcé. Et l'objectif, c'est que tous les lycées, les universités du département Seine-et-Marnais soient également initiés, formés et qu'on communique sur les matériaux biosourcés. Donc là, il y a vraiment un maillage départemental qui est en train de se faire, de prendre. Et effectivement, on a même des contacts avec des lycées qui sont venus vers le CFA Docker, qui ont entendu parler du démonstrateur biosourcé et qui sont curieux de voir ce que l'on fait. Et comment on l'a construit, comment on communique auprès de nos jeunes. Donc en fait, moi je suis vraiment un fervent ambassadeur, si je peux me permettre, un fervent ambassadeur. Si on veut communiquer, parce qu'aujourd'hui, la construction au niveau des matériaux biosourcés est méconnue du grand public. Hein. Voilà, on ne connaît pas suffisamment. Et si on veut communiquer et développer ce type de construction, il faut vraiment passer par la formation.
3: Je vous voyais réagir, Stéphane Poulard.
4: Oui, tout à l'heure, vous disiez que c'était des matériaux qui étaient peut-être un peu plus chers. Non, en fait, c'est comme dans l'industrie automobile. Quand on fait un prototype, au début, il va être plus cher. Et ensuite, quand on avance dans la production, ça va devenir moins cher. Et c'est sûr, maintenant, on arrive vers vraiment une belle industrialisation. Et on trouve d'autres astuces, en fait, et puis d'autres débouchés. Et on arrive à être au même prix, voire moins cher que des matériaux naturels. Et en plus, suivant les régions, des fois, on est vraiment beaucoup moins cher que des matériaux naturels.
3: Alors, on est très en retard et on va continuer ce débat avec des petites questions juste après. Merci pour ces premières interventions, ces premiers éléments de réponse. On va continuer de parler approvisionnement durable autour des questions qui fâchent. Alors, les questions qui fâchent, c'est un petit peu le moment poil à gratter de l'émission, de ce webinaire. Première question qui fâche, est-ce que l'approvisionnement durable, ça coûte plus cher et c'est seulement de nouvelles contraintes? Vous venez d'y répondre un peu,
4: ben, voilà.
3: Stéphane.
4: Ah non, c'est vraiment, il faut y aller. Et ça offre de nouveaux débouchés et de nouvelles rentabilités. On peut aller chercher de l'argent. C'est pas en faisant ce que le voisin fait qu'on va gagner de l'argent. Voilà.
3: Stéphane ?
0: Juste pour compléter, on parle de situations effectivement où on est parfois en granulat recyclé moins cher. Mais Stéphane Poulard a aussi expérimenté au fil des années sa capacité à sortir un granulat de grande qualité, notamment sur ses caractéristiques en matière de résistance. Et donc, quand il est mis en œuvre dans un certain nombre de bétons, il permet, une fois que la recette finale a été établie, d'avoir un coût moyen du béton à caractéristiques équivalentes qui est moins élevé. Donc, on est gagnant.
3: Lionel, justement, le temps, c'est de l'argent. Est-ce que ça prend plus de temps d'utiliser des matériaux recyclés, ou biosourcés? Alors, est-ce que de pratiquer l'approvisionnement durable dans le domaine de la construction?
2: Non, plus de temps, non. Alors, comme je le disais tout à l'heure, donc, la chance que nous avons, c'est que sur le territoire, en tout cas francilien, Seine-et-Marnais, nous avons quand même deux usines de transformation de chanvre. Et j'ai oublié de préciser également, dans l'Essonne, nous avons Gaty-Chanvre également. Donc, en tout cas, sur le territoire francilien, au niveau de l'approvisionnement, je parle du chanvre, normalement, il y aurait de quoi répondre.
3: Manipuler ces matériaux issus de l'approvisionnement durable, ça ne prend pas plus de temps sur un chantier que...
2: Non, pas du tout. Non.
3: Donc, le temps, c'est de l'argent, mais ça vaut le coup également. Oui. On est sur un gagnant-gagnant.
1: Oui.
3: Franck.
1: Oui, alors, deuxième question qui fâche.
3: Oui.
1: Donc, si c'était vraiment si bien que ça, l'approvisionnement durable, pourquoi a-t-on arrêté? Pourquoi a-t-on arrêté de le faire, Stéphane?
3: Et pourquoi ça revient à la mode?
1: Oui, pourquoi ça revient?
0: Alors, les deux questions sont liées. C'est un petit peu des éléments qu'on a effleurés tout à l'heure sous l'angle historique. Je crois qu'il y a un moment donné, les priorités étaient différentes, notamment au sortir de la Seconde Guerre mondiale. On est rentré dans une phase de construction extrêmement dynamique où il fallait aller vite, construire pas cher. Voilà. Autre temps, autre objectif. Aujourd'hui, nous sommes dans un temps qui est différent, où les priorités ont été revues. On parle environnement, on parle avenir de la planète, on parle nécessité de revoir les anciennes techniques, de les remettre au goût du jour et de les mixer avec des techniques actuelles dans le cadre d'une approche systémique.
3: Je souris parce que la troisième question qui fâche rebondit sur ce que vous venez de dire. L'approvisionnement durable est une bonne chose, mais ça ne suffira pas pour lutter efficacement contre l'impact de la construction sur l'environnement.
0: Non, et...
3: Vous dites non déjà.
0: Vous n'arriverez pas à me fâcher parce que on est plutôt, je pense aujourd'hui, à la croisée des chemins sur une multitude d'opportunités qui s'offrent à nous. On a la possibilité d'avoir un champ de process un petit peu séculaire, on disait tout à l'heure, plus ou moins séculaire, mais ancien, qui reviennent à l'ordre du jour, qui peuvent bénéficier d'un certain nombre d'innovations qui sont des innovations du moment, qui à l'époque n'existaient pas, qui permettent d'obtenir de nouvelles caractéristiques pour ces matériaux.
3: Stéphane, vous réagissez en même temps, hein. Allez-y. Hein.
4: Ah oui, non,
3: je vous vois opiner du chef.
0: Voilà, il faut juste être extrêmement vigilant à ne pas opposer. L'approvisionnement durable, qui fait partie intégrante de l'ensemble des éléments de l'économie circulaire, c'est la coopération des matériaux, des savoir-faire et des personnes qui les mettent en œuvre. On l'a vu avec la crise qui a été évoquée tout à l'heure par Franck en introduction, une petite pression à un moment donné, et c'est le bazar pour quelques matériaux qu'on souhaitait peut-être pousser un petit peu, on voit les difficultés du moment.
3: Bah écoutez, merci à la question qui fâche, vous avez, voilà, n'ont pas été très fâcheuses, vous avez su y répondre facilement. On passe à cette quatrième partie, à vos questions, à la partie open questions. Question, alors, il y a beaucoup de bâtiments en milieu rural, nombreux bâtiments historiques à l'abandon, mais personne ne veut y vivre ou s'en occuper. La vieille pierre n'est-elle plus un trésor ? La fierté d'une région, c'est la construction à neuf de nouveaux bâtiments, mais voilà, il y a aussi ces bâtiments à entretenir, à rénover. Qu'est-ce que vous en pensez ? C'est une question d'auditeur.
0: Alors,
3: Stéphane... Est-ce que c'est pas un trésor tous ces bâtiments inoccupés aujourd'hui ? Est-ce que ça fait partie de...
0: J'ai effectivement une réponse parmi d'autres sur ce sujet qui est en lien avec des propos qu'on a tenus tout à l'heure. Il y a plusieurs voies possibles
3: à explorer
0: qui servent le même objectif qui est celui de l'économie circulaire. Là, on est sur le terrain de l'approvisionnement durable. Alors, il y a des bâtiments aujourd'hui qui sont effectivement disponibles, qui doivent être rénovés. Je rappelle qu'en matière d'économie circulaire, la première des priorités, c'est l'allongement de la durée d'usage. Donc, bien évidemment, s'il y a des constructions traditionnelles, la première des priorités, c'est de travailler à leur réhabilitation, rénovation. On parlait du mouvement éventuellement des populations. Je dirais, pour rebondir sur l'effet Covid, que l'effet Covid a eu aussi tendance à pousser un petit peu l'ensemble des citadins vers toutes ces régions où il y a des belles pierres.
1: Exactement. Oui, et puis il y a aussi une chose, enfin, on l'abordera probablement plus tard, mais c'est la réversibilité des usages. C'est aujourd'hui, il y a des bâtiments qui sont des habitats résidentiels, des habitats de bureaux, qui demain peuvent passer sur d'autres applications. Et donc là, on est aussi sur l'allongement de la durée de vie des bâtiments et l'allongement de l'utilisation.
3: Deuxième question qui nous est posée, qu'y a-t-il comme avantage financier pour le maître d'ouvrage à recourir à l'approvisionnement durable ? Dit autrement, peut-on mettre en avant l'argument du coût d'achat en choisissant l'approvisionnement durable vis-à-vis des matériaux classiques, ou c'est avant tout un engagement de citoyen ?
4: Alors là, c'est encore un peu tôt, ça va vite venir. Dès qu'on aura développé un tissu plus vaste,
3: solide, structuré, voilà, un vrai réseau.
4: Là, on est vraiment au début. Donc, suivant les régions, je vais dire oui. Il y a certaines régions où ce sera moins le cas. Mais plus on va avancer, plus ce sera le cas.
3: Aujourd'hui, donc, on est dans l'engagement citoyen, individuel, mais qui doit essaimer et qui doit faire. Voilà, ces pratiques doivent devenir les plus classiques possibles. C'est ça ?
0: Oui, beaucoup parce que...
3: Je retourne la question, du coup.
0: Oui, ça rejoint les propos qui viennent d'être tenus par Stéphane. On a besoin d'avoir un plus large cercle de personnes qui s'intéressent dans les différents corps de métier à ces sujets de l'économie circulaire et ici de l'approvisionnement durable, parce que on le voit bien, à un moment donné, pour servir le maître d'ouvrage, il faut des personnes qui les accompagnent en proposant des visions globales qui permettent de réaliser une économie de projet sur l'ensemble du projet. Et on comprend bien qu'en additionnant un certain nombre de solutions qui chacune paraissent efficientes, on n'a pas forcément à l'arrivée une solution efficiente. Donc le rôle, on en a parlé lors du dernier Wheel, le rôle des éco-concepteurs, par exemple, c'est de travailler à cette efficience globale, de mixer les solutions à disposition sur le territoire et de faire en sorte que l'approvisionnement durable, comme un des piliers de la réflexion de l'économie circulaire globale, permette au maître d'ouvrage d'avoir une solution efficiente, c'est-à-dire moins coûteuse.
3: Donc, vous répondez à une question qui nous était posée sur comment sensibiliser justement les maîtres d'ouvrage. Et en fait, très simplement, il faut aussi les encourager, montrer que ça fonctionne, c'est ça, essaimer sur les bonnes pratiques qui émergent aujourd'hui.
1: Oui, c'est éclairer, accompagner l'expérimentation et favoriser l'essaimage.
3: Et au niveau de la formation et des organismes de formation, c'est aussi évangéliser, expliquer, faire évoluer les savoirs.
1: Et c'est tout à fait le rôle du 3CABTP aujourd'hui. C'est le rôle du 3CABTP et de chacun des organismes de formation. C'est d'apporter un éclairage sur les tendances, les nouveaux usages, donc une vision prospective, l'expérimentation, donc... totalement dans le do tank avec Agir, donc concrètement, l'innovation appliquée, et ensuite eh bien, favoriser la réplication, l'essaimage, le partage des bonnes pratiques.
3: Avant de conclure, on va lancer le jingle et passer justement au temps de la conclusion qui s'appelle le Money Time. WinLab, c'est tout de suite. Oui, le Money Time, WinLab, vous le savez, c'est le temps de la conclusion. Avant de laisser la parole à Franck Lenuelec, conclure pour 3CABTP, l'incubateur WinLab, en deux mots et 30 secondes, même beaucoup moins, hein, puisqu'on a été très dense aujourd'hui. Je vous donne la parole à tour de rôle, Lionel, sur le thème du jour, l'approvisionnement durable. Est-ce que c'est une solution efficiente ou pas?
2: Oui, c'est une solution efficiente, j'en suis convaincu. Alors pourquoi? Pour deux raisons. Parce que effectivement, tout à l'heure, comme le disait Stéphane, également Stéphane Poulard, et effectivement, ce qui est important, c'est que aujourd'hui, on parle de plus en plus de développement durable, de sensibilisation. Donc, il faut passer par l'économie circulaire.
3: Ça permet de développer des compétences sans les dénaturer, de les compléter et effectivement de préserver l'environnement en respectant les filières locales.
2: On le voit aujourd'hui au travers de la formation, dans la construction, effectivement, on ne dénature pas la construction ou la rénovation énergétique. Voilà.
3: Stéphane Poulard.
4: C'est une formidable opportunité pour tous les entrepreneurs d'aller vers des nouvelles techniques et des nouveaux marchés qui vont se développer.
3: Est-ce que ça permet aussi d'ancrer l'emploi? On l'a pas évoqué ça, mais juste en deux mots, l'emploi en local.
4: On est en circuit court. On travaille à 30 km autour des agglomérations et ça fait travailler dans la métropole, à proximité de la métropole, pour envoyer des matériaux en métropole.
3: Stéphane Le Guiriec.
0: On avait les entrepreneurs, je vais compléter. C'est un nouveau gisement pour les apprenants.
3: Très bien. Et Franck, la parole est à vous pour conclure cette émission.
1: Que dire de plus? L'approvisionnement durable, eh bien, c'est justement faire un pas de côté et c'est de se dire, eh bien, on ne réinvente pas la roue. Justement, on accélère et on continue à accompagner ces jeunes, accompagner les artisans, les professionnels de la construction dans l'adoption du développement durable pour ancrer justement la compétence au cœur du territoire.
3: Et on s'inscrit dans ce cycle de l'économie circulaire qui nous habite et qui nous permet d'être à la fin de ce quatrième WinLab Innovation Live. Merci à tous d'être intervenus à nos côtés, Lionel, Stéphane, et effectivement Franck avec moi. Merci beaucoup à Antoine Boudon d'Agir pour son aide précieuse dans le cadre de la préparation de cette émission. Merci à vous de nous avoir suivis. On se retrouve le 30 juin pour éclairer à nouveau les enjeux et les nouveaux usages de la construction. On parlera réhabilitation et rénovation énergétique. À très bientôt.
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7: Bonjour à tous et bienvenue dans l'influenceur BTP, l'émission qui va vous faire adorer être connecté, qui est là pour vous révéler

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1: Bonjour à tous. Festival de Cannes, la CGT Spectacle veut amplifier le mouvement après la tribune anti-Bolloré et la menace de boycott de Canal+ en réponse. Si Bolloré décide de mener une politique idéologique et de censure, il a les moyens de le faire, a notamment alerté la CGT Spectacle. Affaire Patrick Bruel, maintenant le chanteur est sorti du silence. L'animatrice Flavie Flamand a annoncé vendredi avoir porté plainte contre Patrick Bruel pour des faits qui seraient survenus quand elle était adolescente. L'artiste de 67 ans, accusé par de nombreuses autres femmes de viol et d'agression sexuelle, a évoqué lui hier des rumeurs et affirme qu'il n'a jamais forcé une femme. Antivirus, le navire de croisière MV Rundus a accosté dans le port néerlandais de Rotterdam ce lundi. Les 27 membres d'équipage et le personnel médical toujours à bord du paquebot ont débarqué pour être placés en quarantaine avant que le bâtiment ne subisse une procédure de désinfection et de nettoyage. Dans un rapport du Haut Commissariat des Nations Unies aux droits de l'homme, l'ONU exige ce lundi qu'Israël empêche un génocide à Gaza. Selon ce rapport, les actions menées par Israël à Gaza depuis le début de la guerre constituent une violation flagrante du droit international et s'apparente parfois à des crimes de guerre et autres atrocités. Une visite express de 24 heures et une opération de réconciliation. Gérald Darmanin est arrivé hier en fin de journée à Alger pour une visite diplomatique particulièrement scrutée, 10 jours après le déplacement dans le pays de la ministre déléguée aux armées et plusieurs semaines après celui du ministre de l'Intérieur. Dans un entretien accordé à la Tribune dimanche, Laurent Nunez a également annoncé que le ministre de l'Intérieur algérien devait se rendre à Paris dans les prochains jours. Et puis, football enfin, la rencontre a été interrompue après l'envahissement du terrain par des supporters nantais. Dans un communiqué publié ce lundi, le FC Nantes a tenu à condamner avec la plus grande fermeté les incidents survenus hier soir à l'occasion du match de Ligue 1 entre Nantes et Toulouse. Les valeurs du club, son histoire et son identité ne sauraient être bafouées par de tels actes et comportements, a ajouté le club relégué en Ligue 2. Et pour sa part d'ailleurs, le PSG, loin lui d'être relégué, a annoncé qu'Ousmane Dembélé resterait en soins les prochains jours. À 12 jours de la finale de la Ligue des Champions, le Ballon d'Or.
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3: Il existe un monde dans lequel il n'y a pas de crise climatique, pas de crise des matériaux, où il fait toujours beau, où la gravité n'est pas un sujet. Ce monde, c'est le métaverse. Vraiment, est-ce sérieux? Que va-t-on y faire? Est-ce autre chose qu'un grand jeu vidéo? Est-ce un caprice de millionnaire? Y a-t-il des professionnels qui s'y intéressent? Même si tout est virtuel, il y aurait un marché de l'immobilier très dynamique. Des célébrités s'arrachent des propriétés à grands coups de NFT. Des avatars anonymes y font spéculer leurs crypto-monnaies. Et nous l'entendrons, des architectes y ont déjà créé des bâtiments spectaculaires. Alors, est-ce que le métaverse est le nouvel Eldorado de l'architecture? Pour en débattre, Claire Petetin, architecte, enseignant-chercheur, spécialiste des architectures prospectives. Pascal Simoens, architecte et enseignant-chercheur également, spécialiste des data et des réseaux sociaux dans l'architecture. Bonjour et bienvenue dans Prisme. Au sommaire de cette émission, nous commencerons par la carte blanche dédiée au philosophe Tom Benoît. Bonjour.
4: Bonjour Olivier.
3: Nous écouterons ensuite une agence d'architecture qui est spécialisée dans l'architecture dans le métaverse. Et nous retrouverons bien sûr la chronique de David Trottin. Bonjour David.
5: Bonjour.
3: Et comme chaque mois, nous terminerons l'émission avec l'agenda des événements et des lectures à ne pas manquer avec Dominique Boré. Bonjour Dominique.
6: Bonjour à tous.
3: Pascal Simoens, vous êtes architecte, responsable R&D et enseignant-chercheur à la faculté d'architecture et d'urbanisme de l'Université de Mons, en Belgique, en charge de l'atelier données, territoires et architecture paramétrique, ainsi que ville intelligente et gestion des données. Et vous présenterez une thèse d'ici la fin de l'année 2022 sur les data psychogéographiques. Comment utiliser les réseaux sociaux pour mieux comprendre les intentions des acteurs du projet urbain et architectural. Vous écrivez des articles très pédagogiques sur cet univers sur le site internet Numérique Landscape. Bonjour Pascal.
7: Bonjour à vous.
3: Donc vous êtes en duplex en direct de Bruxelles.
7: Tant bien que mal, oui, on essaye en tout cas.
3: Voilà. Claire Pététain, vous êtes architecte et docteur en architecture, enseignant, chercheur au laboratoire de recherche LEAV à l'école d'architecture de Versailles. En 1998, vous avez fondé Time Zone avec l'architecte Philippe Grégoire, une agence dédiée à la prospective architecturale et urbaine, dont vos travaux ont été exposés notamment à Archilab en 2000. Moi, je m'en souviens très bien. C'était vos premières rencontres avec ces mondes qu'on n'appelait pas encore métaverse. Depuis 2014, vous dirigez l'atelier Social Machine, dans lequel les étudiants sont amenés à inventer des nouvelles interfaces de conception numérique interactive. Bonjour Claire Pététain.
4: Bonjour, bonjour à vous.
3: Donc vous êtes aussi en duplex, mais depuis Bordeaux.
4: Oui, voilà, c'est un peu plus beau.
3: Très bien, bah, décidément nous ne sommes pas loin des métaverses. Hein. Parfait, merci. Et je voudrais commencer tout de suite par la carte blanche de Tom Benoît. Bonjour Tom Benoît, vous êtes philosophe, écrivain et essayiste basé à Marseille. Vous êtes auteur d'un livre à paraître, Aphorisme pour une incitation à construire, préfacé par Rudy Ricciotti, et vous concevez l'émission Philoscopie sur TV5 Monde.
6: Voilà. Philoscopie.
3: Donc le prochain numéro est avec Jean Nouvel.
6: Absolument.
3: Et les métaverses, c'est d'ailleurs l'un de vos sujets de prédilection.
6: On va faire un numéro sur le métaverse, nous consacrons un numéro sur le métaverse, ce sera le pilote de Philoscopie.
3: D'accord. Et donc aujourd'hui, c'est carte blanche.
6: Bah alors en préambule, je voudrais apporter ma définition du métaverse, une définition générique de ce diable ou de ce rêve que l'on appelle métaverse et dont aussitôt le nom jeté au détour d'une réunion, d'un déjeuner, sur un plateau de télévision, sur un plateau de radio, l'on aime à conclure qu'il sera question d'innovation, d'avenir, d'argent, d'aller-retour et de prochain sourire, etc., etc. Le progrès et la catastrophe sont l'envers et le revers d'une même pièce, nous disait Hannah Arendt. Le métaverse n'est rien de pire et rien de plus que notre numérique. Une version du numérique ne nécessitant plus la présence de l'écran et permettant de ressentir, de sentir, de toucher et pas simplement de voir et de croire. Dans le métaverse, l'observation devient conviction, la représentation devient volonté, ou tout au moins, elle feint de l'être. Je le disais au JT de LCP il y a quelques semaines, depuis le premier sommet métaverse du monde qui se déroulait à Monaco en avril dernier, le métaverse est constitué comme chaque entité d'un corps structurant et d'un corps énergétique. L'hologramme est le corps du métaverse, les crypto-monnaies en sont le segment énergétique. Dans tout champ, tout microcosme, chaque milieu, il y a un corps et il y a de l'énergie. Dans l'industrie, dans le cinéma, dans les histoires d'amour, dans l'économie, plus qu'ailleurs, et dans le métaverse également. Seulement, comprenez qu'une monnaie n'est rien de plus qu'une réserve d'énergie, que le système monétaire puise son énergie des mouvements que l'humain déploie sur Terre en travaillant, en échangeant, et que dans le métaverse, il n'y aura aucune production d'énergie. Et aussi brûlant qu'il puisse être, les fantasmes ne sont pas des passions vécues. Aussi crédible qu'il puisse paraître, le métaverse ne remplacera jamais la réalité. Par conséquent, il sera nécessaire de continuer à ponctionner l'énergie de l'homme pour animer le métaverse et ainsi, par exemple, construire des territoires métaverses, de l'immobilier métaverse. Mais l'immobilier métaverse sera toujours au maximum à l'immobilier ce que certains canards en plastique ont su être aux histoires sentimentales de femmes quelque peu délaissées ou un peu trop misanthropes. Il n'y a pas plus concret que l'architecture et pas plus nécessaire que l'immobilier. Le métaverse ne supplantera ni l'un ni l'autre. Au passage, je précise que s'il existe aujourd'hui une crise de l'énergie, c'est un autre sujet, on épiloguera dans une autre émission sur ce sujet, mais c'est principalement parce que la population mondiale n'a plus d'énergie. Aussi, je demande aujourd'hui, avec urgence et sentence, au prochain ou à la prochaine Premier ministre ou Première ministre de consacrer un segment du ministère de la Santé, du Logement, de la Cohésion des Territoires, de la Ville, quel que soit ce ministère, qui expertise pour chacune des avancées de ce pays la compatibilité de ces évolutions avec l'entretien physique de nos concitoyens. Il s'agit là d'un cas d'urgence. La politique est également urbaine que nous suivons depuis des années est suicidaire, tant sur le plan économique que physique. Vous en doutez ? Constatez l'état de santé de beaucoup d'entreprises et observez simultanément la dégradation précoce de grand nombre de femmes et d'hommes. Le diabète à 55 ans est devenu d'usage. Faire de la politique, c'est prendre soin d'une population. Faire de la politique urbaine, c'est aménager les lieux. C'est avant tout ménager, au sens grec du terme, c'est-à-dire prendre soin d'une population, prendre soin d'un peuple. Il faut que dans le prochain gouvernement soit créée une cellule de la compatibilité physique, dont l'action sera concrète. Cessons de courir à notre perte Il serait parfaitement impossible d'habiter demain des espaces au sein desquels les ondes seraient omniprésentes, des lieux dans lesquels on ne voudra plus se mouvoir, dont l'air serait irrespirable et dont les terres ne pourraient plus être cultivées. Où va ce monde, demandez-le-moi, je vous répondrai, dans le mur, sans hésitation, pas vers un autre monde, pas vers la fin d'un monde, vers la mort d'un paradigme existentiel. Celui dans lequel l'argent est roi et le corps est maître, et croyez-moi, c'était très bien ainsi. Léon Blois regrettait de s'être lassé de la matière, moi, j'en ai encore envie, de la matière, et de lire Léon Blois. Lire Léon Blois plutôt qu'entendre députés ordinaires et politiques en tout genre nous sermonner que l'irréel vaut mieux que le réel. En outre, ce qu'il faut prévoir est que le métaverse s'inscrira bien dans le monde réel, comme un système de gestion venant assister une civilisation devenue dépendante du numérique. Le métaverse permettra d'ailleurs dans un premier temps de sécuriser certaines crypto-monnaies, parce que la pérennité de celles-ci repose sur la fiabilité des partenariats qui sont déterminés, les alliances effectuées entre sociétés de crypto-monnaies et exploitants du métaverse, et permettront de matérialiser par l'informatique un schéma économique parfaitement virtuel. D'autre part, à celles et ceux qui s'inquiètent de la crédibilité d'un investissement dans le métaverse, dans l'immobilier métaverse, je peux déclarer que la valeur des parcelles virtuelles ne sera pas moins fiable que ce que peut l'être un investissement dans une assurance vie. Par exemple, un billet de banque en lui-même ne vaut rien, la valeur que les États et les banques du monde entier lui confèrent le revêt de tout son attrait. Il en sera ainsi pour les territoires métaverses, lorsque le marché sera officiellement défini et verrouillé, comme le furent précédemment Internet, le système monétaire, le marché de l'immobilier, la bourse. Comprenez également ici, mes chers concitoyens, mes chers amis, que l'économie est réelle, que la bourse l'est un peu moins, et que le métaverse l'est encore moins, ou ne l'est pas, mais est si crédible que l'on pourrait, le temps d'un instant, le temps d'une folie générationnelle, penser qu'il l'est.
3: Merci Tom Benoît. Claire Petetin, ma première question est pour vous. Depuis quand vous intéressez-vous au métaverse ?
4: J'ai commencé à m'intéresser au métaverse. Alors c'est vrai qu'on n'appelait pas ça le métaverse, évidemment, à l'époque où ça a commencé. Et c'est vrai que c'est intéressant d'entendre cette première présentation, parce que on était très loin de cette approche, enfin ce contexte économique du métaverse d'aujourd'hui. Les premières expérimentations dans le web 3D, ce qu'on appelait web 3D, c'était dans les années 90, un moment où finalement on avait accès à Internet, mais c'était pas encore un accès de masse, en fait. C'est-à-dire que le problème de la démocratisation d'Internet était considéré pour les architectes comme un terrain de bataille pour justement montrer que il y avait un parallèle d'une certaine manière avec des questions politiques, pour montrer qu'Internet, qu'il fallait construire Internet, qu'il fallait construire ce monde en trois dimensions, et que c'était une opportunité pour les architectes finalement d'avoir la possibilité d'expérimenter des choses qu'on ne pouvait pas expérimenter dans la vie réelle, en fait. Il y avait vraiment une séparation entre les deux mondes. Les deux mondes, c'est-à-dire que...
3: Et d'où ça vient, les métaverses, enfin, cette architecture 3D virtuelle?
4: L'architecture 3D, elle vient de la connexion entre le web et puis le début des jeux vidéo, avec la naissance des jeux à monde persistant, et puis avec le développement de formats en fait en trois dimensions, qui était le VRML par exemple. C'est-à-dire qu'on pouvait faire des modèles en 3D et puis les exporter sur Internet. C'était vraiment le tout début. Alors ça vient de la cyberculture essentiellement. Cette idée du métaverse vient de la pensée même cyberpunk. C'est-à-dire c'est l'époque aussi de cette libéralisation d'Internet, ce combat pour que l'accès à Internet soit libre. Donc ça vient aussi de toute la mouvance des hackers, des logiciels libres. Ce qui est très intéressant, c'est cette connexion en fait entre les mondes virtuels, les mondes 3D, les métaverses, la liberté d'occuper, d'inventer des utopies urbaines, par exemple. Donc d'inventer des sociétés complètement ouvertes. Alors ce qui est intéressant, c'est que ça croise aussi quelqu'un dont on pas mal parlé, enfin on en a beaucoup entendu parler après sans savoir vraiment quelle était l'origine de toutes ces pensées, c'est Hakim Bey par exemple avec Taz qui vient vraiment de
8: Temporary Autonomous Zone, c'est ça, Autonomous Zone.
4: Hein. Oui, oui. Mmh. Exactement, qui a été employé même pour définir la contre-culture architecturale ou même beaucoup de notions aujourd'hui qui défendent la liberté d'occuper l'espace. Et ça vient quand même de la construction du cyberspace, en fait, ce qui était les premiers mondes virtuels avec Active World, etc. Alors, ce qui est intéressant, c'est aussi le fait que l'intégration... Pardon ?
8: Non, mais allez-y, finissez. Enchaîné, je vais laisser aussi la parole à Pascal Simoès Alors, comme on ne se voit pas dans le studio, c'est vrai que c'est un peu difficile se partager la parole. Pascal Simoès, si vous voulez l'expliquer, ce que c'est le métaverse, non pas un enfant de 5 ans qui peut-être sait mieux que nous ce que c'est, mais en tout cas une personne de 85 ans, comment décririez-vous ce monde ?
7: Alors, je pense qu'on doit travailler par analogie quand même pour l'ensemble des personnes puissent visualiser. Alors, je pense qu'il y a vraiment deux exemples assez simples parce que tout le monde a certainement vu ces deux films là. Alors, il y a le film le plus connu qui est Real PR One, où là, on voit vraiment en fin de compte quelle peut être l'interaction entre le monde réel et le monde virtuel. Qui fait que quelque part ce sont des espaces poreux et Boris Baud avait très bien expliqué ces choses-là où en fait ce sont deux mondes qui sont en parallèle mais avec des membranes poreuses entre elles et qui fait qu'à un certain moment notre vie réelle est touchée par la vie virtuelle et inversement. Et un autre film qui moi me paraît beaucoup plus intéressant en fin de compte pour les architectes sur la notion de conception, c'est Inception, où on a un monde gigogne avec plusieurs mondes virtuels, alors liés pas nécessairement au numérique, mais on pourrait très bien faire une transposition sur le numérique, où chacun peut construire en fin de compte son monde à soi, et qui rejoint en fin de compte dans cette logique-là un travail, et c'est en tout cas à titre personnel, à partir de ce moment-là, que je me suis posé des questions sur la place de l'espace virtuel et réel et comment on pouvait le vivre.
8: Et comment on peut le décrire à quelqu'un qui ne connaît pas du tout les métaverses ?
7: Pardon ?
8: Comment on pourrait décrire les métaverses à quelqu'un qui ne sait pas du tout ce que c'est ?
7: Ah, le métaverse, c'est simplement un gros disque dur. Si on veut être dans l'espace réel, en fait, il n'y a pas de consistance à cet espace-là en tant que tel. Sauf que, et justement, le travail de Louis Trull était vraiment très intéressant, c'est-à-dire c'est l'Internet, c'est un point, plutôt que d'être en fait une sphère de réseau, et tout se recentre sur ce point-là. Et dans ce contexte-là, pour quelqu'un qui ne connaît pas, c'est de se dire, mais j'ouvre une porte et cette porte me permet de pouvoir accéder en fait au monde que j'ai envie de vivre et avec un élément qui, dans le vécu quotidien, à mon avis, sera certainement quelque chose à développer dans les réflexions qui viendront dans les années qui viennent, c'est qu'on sera peut-être dans un même espace, mais on ne verra pas nécessairement le même espace. C'est-à-dire que le virtuel permet d'avoir un prisme de lecture qui est auto-centré et individuel, même si on est dans un espace commun entre les différentes personnes. Il y a des gens qui aiment bien les bâtiments qui sont de couleur rouge, d'autres qui sont de couleur noire, grise, verte ou mauve, peu importe. On pourrait avoir le même bâtiment dans le métaverse, au même endroit, mais néanmoins qui n'est pas perçu de la même manière en fonction de celui qui le regarde. Et donc ça pose pas mal de questions aussi à ce niveau-là.
8: Claire Pétetin, qu'est-ce qui vous intéresse dans les métaverses ? Qu'est-ce qui vous a poussé, en tout cas, à ouvrir votre champ de réflexion sur ces mondes virtuels ?
4: Peut-être l'aspect le plus intéressant pour moi, pour nous, enfin, on est une équipe, c'était plutôt d'aller au contact d'un public qu'on pouvait pas atteindre en tant qu'architecte, c'est-à-dire vraiment considérer que ces espaces de construction virtuels Ils étaient accessibles évidemment moyennant d'avoir internet. Bon, je parle de quand même des années 2000. Hein, on est dans 82 000. Et donc ce qui était le plus intéressant, c'est vraiment de considérer que par le prisme de ces, je ne sais pas si vous appelez ça des outils ou des médias, ces médias, on pouvait approcher aussi une dimension de l'architecture qui était vraiment une dimension de participation, de co-construction, ce qu'on pouvait faire, ce qu'on pouvait pas faire avec des outils classiques de l'architecture. Donc à travers ces mondes virtuels, à travers le jeu, parce que on travaillait beaucoup sur la notion de jeu, on pouvait mettre en commun un langage qui était celui de l'architecture et permettre à permettre à une population qui n'avait pas accès à cette culture d'avoir la possibilité aussi de contester des projets. Nous, on s'inscrivait vraiment comme considérer que c'était plus un instrument presque politique. Mmh. Et d'ailleurs, on a travaillé essentiellement dans le cadre de reconstruction, de rénovation de cités des années 60.
8: Pascal Simonès, vous voulez réagir par rapport à ça?
7: Oui, je voudrais appuyer sur une chose que Claire vient d'expliquer et qui me semble excessivement importante, justement pour comprendre en fin de compte ce futur du métaverse, qui est en fin de compte un espace parallèle, c'est qu'il y a une logique de co-construction. L'Internet aujourd'hui n'est pas, donne cette impression d'espace très individualisé. On fait ses propres recherches, on a sa propre sérendipité, mais globalement, et je rejoins totalement ce qui vient d'être dit, on constate que si on commence à analyser les choses de manière un peu plus détaillée, on se rend compte totalement en fait d'une co-construction, soit sur les réseaux sociaux où les gens en fait se rejoignent sur des thématiques avec lesquelles ils s'entendent. Alors certains parleront de complotisme, mais plus généralement dans la grande majorité, les gens arrivent en fin de compte à s'auto-construire.
8: Ah, on a juste perdu un petit peu Pascal Simonès. Je pense qu'il y a une petite coupure d'internet dans la métaverse.
7: Co-construction des espaces virtuels.
8: On vous avait juste perdu un petit peu. C'est pas grave parce que ça me permet de vous montrer un exemple assez intéressant de l'architecture des métaverses. Enfin, montrer si on peut dire ça comme ça. J'ai essayé de me promener sur Decentraland, l'un des univers, et en commençant ma visite, j'ai fait la rencontre d'une agence d'architecture spécialisée dans ce domaine. Ça s'appelle Metaverse Architects. Ils sont basés aux États-Unis, à Malte, et ils rassemblent différents profils. Alors, il y a des architectes, des designers, il y a aussi des agents immobiliers, des développeurs, des spécialistes en crypto-monnaie et en NFT. Et j'ai demandé à Michael, l'un des associés, quels étaient ses clients et comment il exerçait ce métier dans le monde virtuel.
9: So we've had clients who replicate the retail store and replicate the clothing inside the store.
10: On a des clients qui veulent répliquer leur magasin et peuvent vendre le vêtement dans le métaverse et en même temps les vendre physiquement. Donc au lieu d'utiliser Amazon ou eBay, ils vont dans un magasin virtuel et achètent des vêtements ou d'autres produits.
9: I'll give you the example of television.
10: Je vous donne l'exemple de la télévision. Tout le monde regarde le PSG à la télévision, ils regardent Paris contre Barcelone, ils ont des millions de téléspectateurs. Ça se passe à la télévision. Maintenant, le Metaverse a une solution pour ça. Vous pouvez être en position d'acheter le club de Barcelone ou Paris sur un terrain virtuel, vous développez un stade virtuel, et qu'est-ce qui se passe ? Vous pouvez diffuser le match en direct, vous allez ressentir les sons du match, vous n'y serez pas, mais vous ressentirez toutes les émotions. Et au lieu de payer un abonnement à CNN ou une chaîne de télé, vous payez pour voir Paris-Barcelone en utilisant le métaverse. Donc ce n'est pas de l'argent, c'est une expérience. Les gens qui font ça vont gagner de l'argent. Même virtuellement, vous avez besoin de bons architectes. Plus un bâtiment est attractif, plus il va attirer les gens. On ne reproduit pas la vie réelle. Ce n'est pas une institution financière formelle, ce n'est pas une forme de bonheur, c'est juste une expérience qui transcende notre technologie actuelle vers la technologie de la télévision ou de la radio, etc.

0: Comme vous le dites très bien, on n'est pas affecté par le climat. Je pense que les médias nous montrent comme voulant imiter la vie réelle. C'est impossible. Mais on ne peut pas l'imiter. On est juste là pour faire du système d'Internet actuel un système meilleur, plus vertueux et plus transparent pour chacun. Le code, c'est quelque chose qu'on ne voit pas en architecture. On crée des jeux, des fonctions qu'on n'a pas dans la vie réelle. Par exemple, vous pouvez passer devant un bâtiment et voir de l'art NFT toujours animé. Ça, c'est un élément de code. On avait un client il y a quelques mois, il avait une parcelle. Ils ont développé une structure très cool pour une compagnie de jeux comme un casino. Donc ce qu'ils ont fait, c'est le construire. Ils ont payé pour ça, ils l'ont loué comme casino, et le casino a commencé à avoir ses propres clients. Ça a créé un retour positif, et ils ont créé l'offre et la demande. C'était très intelligent. Ils savaient qu'il y avait des clients pour un casino. Ils l'ont construit, et le casino a commencé à créer des événements. Et là, qu'est-ce qui s'est passé ? Le casino rayonne dans le monde entier, tout le monde va dans le casino, ils jouent ensemble, ils payent pour jouer au casino, et ainsi, ils constituent un écosystème.
1: La direction dans laquelle va le monde, comme vous le mentionnez très bien, c'est le dérèglement du climat. La société est disruptive et ça va changer notre façon de vivre, maintenant jusqu'à notre mort. Quelle option offre les métaverses? Si dans 20 ans, notre technologie a potentiellement les capacités de réduire notre production de manière substantielle, le climat aura une chance de récupérer. Je ne crois pas à toutes ces théories où les gens doivent arrêter de voyager, ça n'a pas de sens. La seule solution à laquelle je crois, c'est de réduire notre production par la technologie. Pour cela, la technologie que nous utilisons doit servir à simuler notre vie réelle. C'est la réalité. Donc oui, je crois que la montée des métavers a quelque chose à voir avec le changement climatique. Les gens ne font pas encore la distinction, mais dans 20 ans, nous devons avoir conscience qu'à cause du changement climatique, nous devons rester à la maison. Et là, qu'est-ce qu'on va faire? On va aller voir Coldplay en concert dans le métavers? Coldplay? Alors, ok, c'est pas ça dans la vraie vie. Mais qu'est-ce que vous voulez faire? Rester bloqué dans votre chambre, regarder le plafond? Ça n'a pas de sens. Donc les gens doivent penser à des nouvelles technologies. Et je suis sûr que les métavers sont l'une d'elles.
2: J'ai eu la chance de parler avec cet architecte qui a partagé cette expérience. C'était assez troublant parce que il a une vision assez quand même noir de l'avenir dans lequel nous vivons. Pascal Simoens, vous connaissez ces mondes Decentraland, Sandbox, Horizon World. Est-ce que vous avez déjà expérimenté cette architecture?
3: Vaguement, je fais partie de la génération qui a dû se forcer à rentrer dans ces mondes-là. Mais oui, en effet, les Minecraft et consorts, j'ai testé. À titre personnel, en tout cas, je pense qu'il y aura toujours deux mondes en parallèle, peut-être trois ou quatre d'ailleurs. Mais venir remplacer en fait un monde par un autre ne me paraît pas être la bonne perception en fait de l'évolution des choses. On a eu des exemples comme Second Life qui ont démarré au début des années 2000-2010. Où tout le monde s'imaginait, les banques avaient déjà aussi acheté des espaces pour pouvoir constituer leur prochaine agence. Alors qu'est-ce qui se passe aujourd'hui si on prend cet exemple des banques? Ben en fin de compte, Second Life, plus personne n'en parle ou très très peu. Mais en parallèle, en fin de compte, on voit une digitalisation complète des banques. Et donc, je pense qu'il y a justement cette perméabilité entre les deux mondes qui fait qu'on n'est pas dans un monde ou dans un autre. Mais bien, à un certain moment, on va pouvoir se changer les idées dans un monde pour des raisons X ou Y, professionnelles ou de loisirs. Et de l'autre côté, on sera toujours très, très, très content d'aller voir un match de foot in real life, dans le vrai monde, parce que les expériences ne seront pas les mêmes. Et nous sommes des animaux qui nécessitent des expériences avec leurs cinq sens qui sont encore aujourd'hui inscrits dans notre ADN.
2: Claire Petetta, est-ce que vous croyez en cette architecture? Claire Petetta, est-ce que vous croyez en cette architecture qu'on a entendue juste à l'instant?
4: Je considère qu'il y a des choses à expérimenter en tant qu'architecte, mais pas de cette manière. C'est-à-dire que c'est vrai que moi, c'est vrai que ça me fait un peu peur aussi d'imaginer que les mondes virtuels, le métaverse devient plutôt un centre commercial.

extrêmement perfectionnée et j'ai l'impression qu'on n'y regarde que l'aspect économique, l'achat de terrain, la spéculation. Et je suis, c'est vrai, un peu. J'aurais tendance à imaginer que pour les architectes, ce sera bien autre chose. Et je suis pas sûre que les architectes soient intéressés par cette approche, en fait, de la culture architecturale de la construction. Ce que je trouve intéressant, c'est plutôt d'imaginer que quand même, il y a un problème avec

0: et on ne sait même plus à qui on s'adresse. Enfin, quand on s'adresse à quelqu'un, on s'adresse à travers un écran, mais ça ouvre sur une multitude de mondes parallèles. Et finalement, on ne fait même plus la différence entre ce qui est la présence physique dans l'espace et la présence numérique. Donc, je pense que c'est toutes ces questions-là qu'il faut réfléchir. Et ce que je trouve, ce qui pour moi est important, c'est le corps. Hein. C'est vraiment de tout ce qui va être développé autour des interfaces corporelles, c'est-à-dire des systèmes haptiques qui permettront de sentir, de toucher, de se cogner.
1: Pour l'instant, ce genre de monde, ne régit que deux sens, c'est-à-dire la vue et l'ouïe. À la rigueur, le toucher avec le retour haptique, mais pas plus. On n'a pas les cinq sens, quoi.
0: Mais c'est là où il y a des choses intéressantes à faire dans l'architecture. C'est dans à la fois dans l'aspect social de la co-construction, pouvoir partager une culture, travailler à plusieurs. Je pense que c'est plutôt, on peut considérer que c'est plutôt des outils collaboratifs. Et puis de l'autre côté, la question de la sensorialité, qui est vraiment un domaine de développement très intéressant pour les architectes. C'est-à-dire jusqu'à où on peut aller, par exemple, sentir les choses, se servir tout ce qui fait finalement le plaisir de l'espace.
1: Ouais. Tom Benoît, en tant que philosophe, comment vous voyez les choses? Parce que c'est vrai que ces métaverses nous déstabilisent en tant qu'être humain.
2: Alors, ce qu'il faut noter, selon moi, déjà, c'est que pour rebondir sur ce qui était dit précédemment, c'est qu'il n'y a pas de distinction des mondes. Il n'y a qu'un seul monde. Et en ce sens, il n'y aura pas de transition numérique, il n'y aura pas de transition métaverse. Il va y avoir une confrontation, comme on a vécu précédemment une confrontation avec l'industrie, par exemple, mais lorsqu'il y a eu une industrialisation, on n'a pas basculé dans le monde de l'industrie, on n'a pas supplanté le monde réel. Donc on reste dans le monde réel, il n'y a qu'un seul monde, quoi qu'il en soit, on est dépendant du corps, on est assujetti aux nécessités d'entretien du corps également, dans tous les sens du terme, du corps mental également, de la santé mentale qui dépend là aussi du corps et de la santé physique. Donc il n'y a pas de distinction de deux mondes. On va composer avec un petit peu plus de numérique, c'est ça tout simplement le métavers. C'est du numérique augmenté, c'est du numérique sans l'écran, c'est du numérique omniprésent, c'est de l'hologramme, c'est la présence d'un avatar, mais c'est une imitation du réel dans une industrie numérique, tout simplement. Mais c'est pas un autre monde.
1: Mais justement, Pascal Simons, il y a quelque chose qui me paraît intéressant, c'est qu'on pourrait croire que, comme il n'y a pas de gravité, on pourrait voler, etc. Mais quand on rentre dans le métaverse, on met un casque, on a éventuellement des capteurs au niveau des mains, mais on est quand même en chair et en os, et on est posé sur le sol. Donc, pour reproduire nos mouvements, il faut quand même un sol virtuel. Donc, est-ce qu'il n'y a pas une limite, quelque part, dans l'invention et l'imaginaire d'une architecture, d'une métaverse?
3: Le jour où on aura des systèmes miniaturisés ou autres, je pense qu'on pourra véritablement se déplacer quasiment à l'envi. Alors, de fait, il faudra toujours marcher, ou en tout cas avoir cette impression de marcher. Pour avoir testé quelques casques virtuels, l'immersion est quand même excessivement rapide, même si vous ne bougez pas particulièrement, surtout dans les jeux, entre autres, où après 5 minutes, votre cerveau a switché et se resitue dans une situation comme s'il avait l'impression de marcher, qui peut amener parfois des situations un peu ubuesques où on a peur de se reprendre un mur et on a une réaction un peu instantanée, à se dire attention. Et donc ça, c'est du vécu, hein, dans ce genre de système. Après, il y a d'autres éléments comme la réalité augmentée. On parlait des hologrammes, mais on sait bien qu'en architecture, maintenant, on peut venir positionner bâtiment dans le monde réel alors qu'il est juste une maquette numérique. Et donc, c'est cette porosité qui est excessivement importante. C'est qu'à un certain moment, notre éducation, notre cerveau, les jeunes générations déjà pensent totalement différemment dans l'usage du numérique que les plus anciens, dirons-nous. Et ça continuera cette manière-là et ils seront habitués par d'autres systèmes et leur cerveau va s'adapter un peu plus lentement probablement, mais néanmoins, je veux dire, au niveau de leur sens, vont s'adapter en fin de compte à ces nouvelles technologies et donc vont compenser peut-être cette notion de se déplacer. Je m'en fais vraiment pas sur la limite en fait technologique. La question est plutôt la limite philosophique, la limite sociale et d'autres aspects tels que cela. Il y a un élément que je voudrais compléter parce qu'on parle beaucoup en fait d'un d'une approche qui est dans le sens du monde réel vers le monde numérique. Mais n'oublions pas l'impact que le monde numérique pourrait avoir dans le monde réel.
1: Mais ça, on va en parler un petit peu tout à l'heure. Je voudrais laisser la parole à David Trottin pour sa chronique. Effectivement, on enfile son Oculus Rift

0: avec envie.
1: Oui, moi ma première rencontre avec les métavers, ça remonte à une quinzaine d'années, et avec l'apparition des jeux massivement multijoueurs. C'était Second Life, et c'était une autre opération qui avait lancé Canal+, qui s'appelait Deuxième Monde, qui était une vision double de Paris. La vie numérique est entre le jeu vidéo et le réseau social. C'est un parallèle entre la vraie vie, et ça semblait le destin naturel d'une société qui voulait passer au numérique en suivant le flux, alors un peu poussif, des modems. La spatialisation architecturale pouvait apparaître comme l'ultime interface des usages numériques. Mais c'est à rester un point de vue d'architecte, parce qu'en fait cette deuxième vie, elle lorgnait d'abord vers le cul, parce que Internet dans les il y a une quinzaine d'années, c'était quand même massivement orienté vers le cul, et puis le commerce, donc des lieux de date virtuels pour le premier, des boutiques virtuelles pour le second, et surtout une notion qui apparaissait, qui était l'avatar. Là on fabriquait une nouvelle identité numérique, on pouvait renaître, changer, s'améliorer, c'était une véritable révolution sociale. Et le truc fascinant était alors que les concepteurs avaient ouvert la création de représentations spatiales. On pouvait, grâce à des outils de modélisation, fabriquer des espaces pour accueillir les avatars. Et soit dans Second Life, on achetait une terre pour construire, on s'établissait dans la durée, soit on allait donc bac à sable, le fameux sandbox, qui a été un mot maintenant qui est largement repris, pour réaliser des constructions précaires qui disparaissaient dès que l'on se déconnectait. En base, ça fabriquait des villes de western très kitsch, des ambiances de jeux vidéo bas de gamme qui étaient ceux un peu de l'époque. Justement, Claire Pétetin et avec Claire à l'époque, on a eu l'occasion de faire travailler des étudiants architectes à l'école de Versailles sur cette vraie fausse vie. Le moteur de modélisation permettait une certaine liberté, et si l'on considère cette réalité comme un contexte, on obtenait un territoire de projet fascinant qui interrogeait à ce moment-là les trois piliers fondamentaux de notre art d'architecte. Le premier, c'était l'architecture sert à se mettre à l'abri. Bon, je fais une petite digression là pour vous encourager à lire l'excellent livre de Philippe Ram, Histoire naturelle de l'architecture, où cette notion est très bien expliquée. Donc se mettre à l'abri, et c'est de se mettre à l'abri du climat et des autres êtres vivants qui sont supposément prédateurs. Mais donc on en a un petit peu parlé, qu'est-ce que le climat dans un monde numérique? Qu'est-ce que se protéger d'autrui? Le toit, le mur, la fenêtre n'ont plus de rôle physique. Ces éléments doivent-ils garder un rôle symbolique? C'est quoi l'intimité pour un avatar? Au sec et en sécurité, tout devient-il qu'architecture d'intérieur? Le second pilier inéluctable de notre métier était et reste la pesanteur, qui nous oblige à demander à la matière de tenir debout. Imaginer un espace sans cette contrainte ouvre des possibilités. Mais la matière sans son poids n'est plus la matière. Le bois vaut le papier ou la pierre. On plonge ici dans un abîme réflexif. La matière devient-elle une forme de la lumière? La possibilité de coder les surfaces les rend évolutives, émotionnelles, sensibles, interactives? Troisième pilier, peut-être le plus intéressant, la continuité des lieux. Dans la vraie vie, quand j'ouvre une porte pour rentrer dans une pièce, immanquablement, il faut qu'il y ait une pièce derrière la porte. Ce que je regarde par la fenêtre est vraiment derrière la fenêtre. Le cinéma, depuis longtemps, c'est largement détendu sur ce sujet. La porte et la fenêtre étant l'opportunité d'une coupure de montage permettant d'avoir une porte à Paris et d'être ensuite dans un décor à la Cinecittà ou à Saint-Denis. C'est cette logique qu'il faut garder dans le virtuel. Les passages sont comme des liens hypertextes, projetant le lieu non plus dans une continuité d'espace, mais dans un enchaînement de liens. Voilà, plus de questions que de réponses. Mais les territoires sauvages de la création sont toujours passionnants. Après les années d'abandon, le métavers revient, poussé par Facebook et Zuckerberg. Est-ce un nouvel Eldorado créatif ou un lieu de spéculation blockchain? Certainement les deux. Pour revenir au cinéma, qui a souvent un temps fictionnel d'avance, le métavers ne vend pas que du rêve. De Matrix à Ready Player One, dont on a parlé, le monde virtuel advient quand le monde réel n'est plus vivable. On enfile son Oculus Rift avec envie quand le monde réel est devenu bien pourri.
2: Merci David Trottin. Alors ma question c'est pour Pascal Simoen. Une architecture qui ne sert pas à mettre à l'abri, est-ce que c'est vraiment de l'architecture, comme disait David?
3: Alors la question c'est de quel abri on parle, si c'est un abri psychologique ou un abri physique. On dira qu'un être humain a besoin des deux. Je pense très sincèrement qu'il y a des gens qui ont besoin de plus d'abri psychologique que d'abri physique, en tout cas dans leurs priorités. Un travail avec une étudiante assez récemment, future diplômée architecte, signalait en fait sa crainte justement de l'impact en fin de compte du virtuel sur le réel, dans la question où en fin de compte est-ce qu'on aurait encore besoin d'avoir de beaux bâtiments pour pouvoir en fait vivre confortablement. Je pense qu'on il y a des gens qui n'ont pas besoin de château pour se sentir bien, mais par contre ont besoin de se trouver dans des espaces à leur échelle et qu'ils pourront retrouver en fin de compte dans le métavers. Donc c'est de nouveau c'est ce lien entre les différents espaces peut amener en fin de compte des prises de position de chaque personne ou de groupe de personnes par rapport en fait à l'architecture réelle, qui devient secondaire par rapport à ce qui est vécu dans d'autres mondes en parallèle et avec d'autres communautés. Donc, c'est pas une secte qui va se retrouver dans le fond de la campagne tout seul, loin de là.
2: Et Claire Petitin, est-ce qu'il y a une frontière nette, selon vous, entre le monde virtuel des métaverses et le monde réel?
0: Je crois pas qu'il y ait de frontière nette, et je pense que la génération des joueurs de jeux vidéo ne se pose même plus, enfin je dis la génération parce que j'en fais pas partie, hein, mais ne se pose même plus ces questions-là. En fait, d'ailleurs, quand on parle de séparation, je pense que c'est un peu obsolète ces questions-là. Ce qui est important, c'est d'essayer de comprendre comment s'interconnecte l'espace physique et puis sa prolongation. Moi, je pense que c'est plutôt une augmentation, c'est l'espace augmenté. Enfin, on parlait de, à un moment donné, des espaces augmentés. Enfin, c'est une autre qualification, c'est-à-dire que peut considérer que l'architecture peut être agrémentée aussi de nouvelles formes qui seraient sous cet aspect numérique ou virtuel. Je suis pas sûre qu'il y ait des séparations. Par contre, c'est ce qui est important, c'est la place du corps. C'est-à-dire que imaginez que on soit obligé de vivre dans de plus en plus petit ou de plus en plus moche ou dans des espaces où il n'y a plus de fenêtres. Enfin, j'essaye de faire une caricature, mais que finalement c'est pas très grave parce qu'on a accès à d'autres formes d'espace beaucoup plus qualificatifs par le prisme du numérique et du virtuel. Ça, je trouve que c'est, enfin, je pense que c'est très grave. C'est-à-dire que
2: là, on est un peu dans le Ready Player One, c'est-à-dire le dimension où, et comme ce que décrivait aussi l'architecte Michael qu'on vient d'entendre, on serait dans un monde où le climat est complètement déréglé, il y a des pénuries partout, c'est une crise économique, mais les gens se réfugient dans ce métaverse, et même s'ils vivent effectivement dans le noir, Claire Petitin.
0: Oui, oui, mais alors là, on aborde une dimension qui est une dimension éthique, c'est-à-dire que finalement, le luxe, ça va être de se rapprocher de la nature, d'avoir des grands espaces. Alors, on n'est pas obligé d'aller jusqu'au château, hein, mais d'avoir une qualité spatiale en lien avec les éléments naturels. Et puis, finalement, ceux qui vont un peu rester sur la touche, c'est peut-être ceux qui n'auront pas accès à cette qualité de vie et qui vont se retrouver finalement à avoir une sorte de possibilité virtuelle au détriment de possibilité physique.
1: Déjà ça qui existe dans un micro-monde qui s'appelle les croisières, le monde des croisières. Dans le monde des croisières, dans ces énormes paquebots à plusieurs couches, vous avez ceux qui ont droit avec le balcon qui a vue sur la mer. Et puis, il y a des chambres de seconde ou de troisième catégorie qui sont des chambres à l'intérieur du volume qui ont comme standard le virtual balcony. C'est-à-dire que vous avez la chambre avec un grand écran au fond et la chambre diffuse une vue de la mer ou du
2: déjà un début
1: mer,
2: de métaverse
1: d'ailleurs.
2: Quoi.
1: Oui, je pense que déjà on est dans un début de métaverse.
2: Mais dans ce début de métaverse, on voit déjà beaucoup de d'expériences, vous savez, des expositions ou des événements qu'on dit immersifs. Ça se multiplie partout, tout le monde doit avoir son expérience immersive. Quelque part, on est un peu dans le début des métaverses, Pascal Simoens.
3: Mais certainement, mais ce qui est intéressant dans ces conditions-là, c'est que on se rend compte que ce sont souvent les artistes qui s'approprient en premier lieu ces nouveaux espaces et autres. Donc quelque part, c'est un indicateur, je pense, c'est un indicateur culturel par rapport au fait que c'est pas une mode, c'est juste que la technologie permet de faire de nouvelles expériences en la matière. Et donc dans ce contexte-là, on se dit que les architectes, il est grand temps de commencer à réfléchir à ces questions-là, parce qu'on parlait justement de ces petits espaces sans fenêtres ou autres. Je pense que si les architectes ne s'approprient pas cette question-là du métaverse et de ses conséquences en fait dans la vie réelle et de cette porosité entre les espaces, d'autres le feront à leur place. s'il considère que les espaces, enfin que les mondes sont toujours en parallèle. Et donc peut-être qu'on devra vivre dans des logements un petit peu plus petits, mais j'ose espérer qu'on ne vivra pas dans les caravanes superposées de Ready Player One.
2: Et Claire Paquetin, comment vous voyez comment cette architecture du métaverse nourrit notre réflexion d'architecte réel? Est-ce que vous croyez que l'un et l'autre peuvent se nourrir, et est-ce qu'on peut en tirer une forme d'enseignement?
0: Ben, je pense que, j'ai l'impression que, en tout cas, ce qu'il en est aujourd'hui des réflexions sur le métaverse, c'est plutôt justement un retour de l'expérience de ces mondes-là, ou de ce monde-là, ou vers l'élaboration de notre propre monde. C'est-à-dire que finalement, quand on regarde, enfin, on parlait de l'expérience de Minecraft, c'est vrai que ça a marqué toute une génération et ça crée d'une certaine manière un rapprochement entre la société civile et l'architecture. C'est-à-dire que je crois plus à l'idée du sandbox, c'est-à-dire un espace qu'on expérimente d'abord on expérimente l'architecture de manière un peu abstraite, avec des formes très, très, très innovantes. Et puis, comment, d'une certaine manière, on peut construire de manière plus démocratique l'espace dans lequel on vit notre vie sociale, en fait.
2: Pascal Simoens.
0: Oui.
3: Mais je compléterai aussi sur le fait qu'il y a cette question d'une architecture plus versatile. À partir du moment où on est dans un monde virtuel, en fin de compte, comme j'expliquais tout à l'heure, on peut avoir des bâtiments qui changent de couleur en fonction du jour et de l'envie de la personne. Plus concrètement, dans le monde réel, évidemment, c'est un petit peu plus compliqué, hein, mais on voit certaines architectures, entre autres un studio qui est en train de construire un immeuble à appartement à Munich, où cette architecture versatile, alors c'est pas une architecture sur roue qui va bouger ou autre, hein, pas ces utopies des années 70, mais où le paramétrique et le BIM amènent à pouvoir faire des appartements qui sont de deux chambres, puis ensuite deviennent des plus grands living, et puis parce qu'il y a moins de chambres, parce que les enfants sont partis aux études, et font que ces choses que de nombreux architectes essayent de mettre en œuvre depuis des décennies, c'est pas nouveau, mais on est peut-être à une conjonction aujourd'hui avec les outils numériques mis à disposition, où on a la capacité de le faire avec des budgets plus raisonnables, mais qui permettent aussi, en fin de compte, comme on le voit dans l'usage qu'on fait des espaces numériques, c'est une forme de versatilité beaucoup plus et flexibilité en fin de compte du logement en tant que tel, quitte à un certain moment se dire ça devient un logement pour une personne tierce qui vient de l'extérieur, mais en fait les cloisons sont beaucoup plus déplaçables et d'autres éléments tels que cela. Comme je vous dis, il y a des tests qui sont en cours avec des blocs d'appartements, donc 90, 100 appartements, où à Munich, on se dit, on va essayer de tester cette logique-là pour faire en sorte que ben, tout au long de la vie, on n'a pas le même appartement. Pour autant qu'on reste dans le même appartement, évidemment.
2: Alors, c'est vrai que le temps passe vite et l'émission touche quasiment à sa fin. C'est pour ça que je voudrais laisser la parole à Dominique Boré, présidente d'honneur de la Maison de l'Architecture, pour l'agenda et les événements du mois.
4: Alors, après le métaverse, l'agenda de juin vous propose des expériences bien réelles qui s'appuient sur une lecture sur la sobriété numérique, une découverte photographique de 3 artistes et, si le réel vous attire encore plus, d'y mettre la main à la pâte ou plutôt dans la terre crue. Alors, le guide, il s'appelle « En route vers la sobriété numérique ». Il est conçu et édité par l'ADEME, l'Agence de l'environnement et de la maîtrise de l'énergie. Et celui-ci met en garde sur les effets indésirables de l'usage croissant d'équipements numériques en nous indiquant les bons gestes à adopter pour leur entretien, leur renouvellement et leur surconnexion. À ce propos, je ne résiste pas à rappeler qu'il est fortement recommandé de télécharger des vidéos plutôt que de les regarder en streaming. Et je ne résiste pas non plus à énumérer quelques chiffres issus des travaux de Shift Project. Près de 48 milliards d'objets numériques fonctionnent en 2025, soit plus de 5000% en 15 ans. Plus de 1 milliard de smartphones ont été vendus dans le monde en 2019. 10 à 12 milliards de mails sont échangés en une heure dans le monde, hors spam. Sachant qu'un mail avec une pièce jointe consomme 35 grammes de CO2, sans pièce jointe 4 grammes, un tweet 0,02 grammes et enfin une requête internet 6,65 grammes, ce qui explique que 13% de la consommation électrique française est liée aux services numériques. Bon, moi j'avoue que j'ai été surprise de découvrir ces chiffres.
2: Et on parle du bilan carbone du métaverse du coup.
4: Non. Oh ben non, là je suis sortie. Non, mais à un moment donné, il faut sortir du métaverse. Donc, ce guide est téléchargeable sur le site de l'ADEME et n'oubliez pas de l'imprimer, de le lire en période d'inactivité informatique plutôt que devant l'écran. En effet, si la lecture à l'écran d'un document dépasse les 3 minutes 24 secondes, qui correspond à un document de 4 pages, l'impression est plus sobre que la lecture sur écran, même en comptabilisant le taux de CO2 émis par l'ordinateur, l'imprimante, la fabrication du transport, du papier, pardon, le transport, etc. Mais alors, vous m'objecterez que l'on transgresse ici la loi du zéro papier. Je sais, j'en perds mon latin, ou plutôt ma grammaire de la sobriété, que celle-ci soit heureuse ou pas. Toujours dans le réel, à la galerie Vue, qui est située au 58 rue Saint-Lazare dans le 9e arrondissement, présente les photographies d'Aline Diepois et Thomas Guisolme, Pablo Guidali et Daniela Roman dans une exposition intitulée « L'art et la matière ». Cette exposition regroupe trois récits, celui d'Aline Diepois et Thomas Guisolme, qui se déroule au cœur des Vosges, alors qu'ils accompagnent une amie aux obsèques de son père. Ils vont investir la maison du défunt, qu'ils n'ont jamais rencontré, et à travers ces différents lieux devenus déserts, mais encore imprégnés de sa présence, relater une forme de portrait en creux, tout en pudeur et en délicatesse. C'est très très beau et très poignant. Celui de Pablo Guidali, qui saisit des silhouettes furtives, qui trace des sillages sans destination, comme de fragiles apparitions dont on pourrait douter un instant qu'elles aient bien existé, tant elles paraissent déjà s'évader dans le hors-champ. Là, une mariée, ici un chien sombre, comme un mauvais augure, un enfant pressé qui s'enfuit. Parmi ces images, une fillette, pied fermement planté au sol, bouche grande ouverte dans un cri silencieux. La matière est là dans le corps et le mouvement. Enfin, celui de Daniela Roman en Ardèche, dans une cimenterie du groupe multinational Lafarge. Il y flotte une vision des temps anciens de la ville du Teil, faite de poussière, de fumée et du familistère qui abritait les familles d'ouvriers qui travaillaient pour l'usine. À la recherche du passé, la technique de la photogravure, puis la matière du ciment et du métal ont été employées à la suite du tremblement de terre le plus fort en France depuis 50 ans. C'est aussi très saisissant. Pour mémoire, la galerie Vue a été créée en 1998 par l'architecte Xavier Soul, galerie qu'il dirige toujours, à signaler. L'architecture mène à la photographie et à bien d'autres arts. Dans la terre, toujours dans le réel et encore plus dans le réel, depuis le 11 juin jusqu'au 30 août 2022, des stages citoyens de chantiers participatifs de terre crue sont organisés dans le cadre de la construction de l'école Jean Mermoz par la ville de Rosny-sous-Bois. Ces chantiers sont ouverts à tous et ils sont l'occasion de découvrir et partager autour des richesses culturelles de la terre crue et de se former à ces techniques constructives. Les participants fabriquent ensemble les 4000 briques nécessaires à la construction écologique d'un abri de rangement de jeux, pour la cour de l'école maternelle. Des professionnels spécialistes de la construction écologique ou de la terre crue viennent transmettre leur savoir. Ils assurent pour chaque stage une formation théorique d'une demi-journée sur les 2 jours d'accompagnement pratique. Tous les renseignements seront sur notre page Facebook. Et, excusez-moi Olivier, c'est un peu long mon agenda aujourd'hui, et n'oubliez pas deux festivals en juillet, la 9e édition de Raccord, qui est née à l'initiative des éditeurs associés et organisée en partenariat avec une quinzaine d'éditeurs indépendants. Et chaque année, une fête du livre consacrée au cadre de vie, de l'urbanisme et de l'architecture, tout en y mêlant des lectures randonnées, des mises en musique, des conversations philosophiques, des expositions. Ce festival est accueilli du 1er au 3 juillet par la Maison de l'Architecture en Île-de-France, dans le 10e, à côté de la Gare de l'Est. Et en septembre, parce qu'il faut bien déjà penser à la rentrée, le Festival de la Ville Sauvage à Marseille par l'association Va Jouer Dehors, qui se déroulera du 15 au 17 septembre 2022. Son objectif, montrer que l'architecture est d'abord et avant tout une rencontre et non la juxtaposition d'objets inertes associés les uns aux autres. Et que Marseille en est bien à l'archétype, elle qui est à la croisée de chemin entre une ville standardisée et un héritage de strates historiques uniques grâce auxquelles la ville préserve son identité. C'est pourquoi les trois jours du festival sont placés sous le signe de la ville insolente, créative et résistante et de la parole foisonnante, celle de l'architecte, de l'aménageur, de l'élu, en passant par l'étudiant et l'habitant. Et tout cela autour d'un banquet, de débats et d'expositions.
2: Merci Dominique Boré, donc tous rendez-vous en septembre à Marseille pour ce festival de la ville sauvage qui a l'air très intéressant. Un petit mot de la fin à nos invités, Claire Petetin, Pascal Simoens. Un petit mot pour conclure par rapport à votre message d'avenir sur les métaverses. Faut-il y aller? Faut-il ne pas y aller? Faut-il prendre ses précautions?